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J'avais mis ma robe rose et bleue, une de mes préférées. 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
2: Pour mettre fin à ce conflit, l'Iran qui met aussi en garde la France et le Royaume-Uni contre un déploiement dans le détroit d'Ormuz, on en parle dans ce journal. On parle aussi du sommet Africa Forward qui s'ouvre aujourd'hui à Nairobi au Kenya, un forum d'affaires d'abord et puis un sommet des chefs d'État demain. Les ministres des Affaires étrangères de l'Union européenne, eux, se réunissent à Bruxelles. Ils devraient parler du dialogue à renouer avec Moscou après la main tendue par Vladimir Poutine. On sera en Thaïlande où l'ex-premier ministre Thaksin Shinawatra est sorti de prison. Et puis fin du suspense, ça y est, ce matin, vous saurez tout à l'heure qui remporte le prix Marc-Vivien Fouet 2026. Un message écrit en majuscule comme pour insister sur sa colère. C'est totalement inacceptable, dit Donald Trump sur les réseaux sociaux. Le président américain rejette la réponse de l'Iran aux propositions américaines pour mettre fin à la guerre. Il n'en dit pas beaucoup plus. L'Iran non plus, d'ailleurs, assez peu d'informations officielles sur cette réponse. Transmise, ça on le sait, au médiateur pakistanais qui semblait y croire ces derniers jours. C'est visiblement raté, Ondine de Gaulle.
3: À Islamabad, l'heure était encore à l'optimisme ce week-end. Les autorités pakistanaises se félicitaient du rôle central joué par le pays dans cette médiation sensible. Les observateurs spéculaient même sur une possible reprise rapide des discussions dans la capitale pakistanaise. Dimanche, lors des commémorations du premier anniversaire du conflit avec l'Inde, le premier ministre pakistanais a d'ailleurs salué publiquement l'action du chef de l'armée pakistanaise, le maréchal Asim Munir, affirmant qu'il travaillait nuit et jour pour tenter de rapprocher Washington et Téhéran. Mais la réaction de Donald Trump est venue refroidir brutalement cet optimisme. Dans un post sur les réseaux sociaux, le président américain a qualifié la réponse iranienne de totalement inacceptable. Selon un média d'État iranien, Téhéran campe en effet sur sa ligne. D'abord la signature d'un mémorandum d'entente limité à la cessation des hostilités dans la région et à la sécurité dans le détroit d'Ormuz, puis seulement dans un second temps, des négociations sur le nucléaire. Le maréchal Asim Munir semble donc avoir encore quelques longues nuits blanches devant lui et à Islamabad, on regarde désormais du côté de Pékin où le président américain a prévu de se rendre à la mi-mai comme une possible aide à débloquer la situation. Ondine de Gaulle, Islamabad, RFI.
2: Une visite d'ailleurs confirmée ce matin par Pékin. Donald Trump se rendra bien en Chine de mercredi à vendredi et il pourrait, selon un responsable américain, faire pression sur son homologue chinois Xi Jinping, allié de Téhéran. L'Iran qui met en garde les Européens et menace d'une réponse décisive et immédiate de son armée en cas de déploiement français et britannique dans le détroit d'Ormuz, car plusieurs pays se disent prêts à une mission visant à sécuriser ce point de passage stratégique pour le commerce mondial, toujours bloqué par Téhéran. La France et le Royaume-Uni mènent ce groupe et coprésideront demain une visioconférence avec d'autres pays participants, d'où cette mise en garde de l'Iran qui n'apprécie pas l'idée d'une telle opération. Elle ne sera pourtant pas militaire en tant que telle, rappelle le président français Emmanuel Macron. Lui préfère croire le moment venu à une réouverture d'Ormuz pacifique et concertée.
4: Depuis le début, nous nous disons une chose très simple. Liberté de navigation. Mettre fin à tout blocus, d'où qu'il vienne et quel qu'il soit. Refuser quelques péages, d'où qu'ils viennent, et permettre la liberté de navigation. Et donc, nous n'avons jamais envisagé faire un déploiement pour réouvrir Ormuz. Ça n'a jamais été l'option de la France. Nous avons bâti une mission ad hoc, copilotée avec les Britanniques, qui a rassemblé 50 pays et organisations internationales pour permettre, de manière concertée avec l'Iran, et en déconflictant la chose avec tous les pays de la région et les États-Unis, d'assurer, dès que les conditions le permettront, la reprise du trafic maritime et des voies à la fois des engrais, de la nourriture, du gaz, du pétrole et des marchandises.
2: Le président français qui s'exprimait depuis le Kenya, deuxième étape de sa tournée africaine. Il est arrivé à Nairobi hier, reçu par son homologue William Ruto, avec qui il a signé des accords dans plusieurs secteurs, notamment dans l'énergie et les infrastructures. Je n'ai jamais pris l'Afrique francophone comme étant un précaré, a dit Emmanuel Macron. L'Afrique est un tout, a-t-il ajouté. Et c'est un petit peu le message de ce sommet qui s'ouvre aujourd'hui à Nairobi. Africa Forward, en avant l'Afrique. Un sommet pour repenser la stratégie de Paris, alors pas seulement avec le Kenya, mais avec tout le continent. Aujourd'hui, pour la première journée de ce sommet, l'accent sera mis sur les entreprises, avec de nombreux chefs d'entreprise donc, qui font le déplacement et qui seront rejoints dès demain par près de 30 chefs d'État. Correspondance à Nairobi d'Alban Tiroir.
5: C'est la première fois qu'un tel sommet est organisé dans un pays d'Afrique anglophone. Selon l'Élysée, ce choix vise à montrer que la France regarde l'Afrique dans sa globalité et diversifie ses partenariats. Un repositionnement qui intervient alors que Paris a vu ses relations se dégrader, voire rompre avec plusieurs pays, notamment au Sahel. Le Kenya représente par ailleurs un hub économique dans la région, porte d'entrée vers le marché est-africain et ses nombreuses opportunités. Ce rapprochement répond aussi à la stratégie diplomatique du Kenya, multiplier les partenaires. William Ruto s'est déjà rendu aussi bien aux États-Unis qu'en Chine. Nairobi cherche à attirer les investissements étrangers et Paris revendique déjà être son deuxième bailleur bilatéral. Enfin, accueillir ce sommet est aussi un moyen pour le chef d'État kényan de se positionner sur la scène internationale, souligne un analyste. Les deux pays défendent par ailleurs des projets communs, notamment la réforme de l'architecture financière mondiale, pour qu'elle soit mieux adaptée aux défis des pays du Sud. Ce sera d'ailleurs une des thématiques évoquées mardi. Alban Tiroir, Nairobi, RFI.
2: Et nous, on va longuement revenir aujourd'hui sur RFI, sur ce sommet Africa Forward, notamment avec la grande invitée de la rédaction africaine, Aissata Talsa, l'ancienne ministre sénégalaise des Affaires étrangères. Elle va nous dire comment, ou plutôt ce qu'elle pense, notamment du choix d'un pays anglophone pour accueillir un sommet Afrique-France. Et puis ce partenariat, est-ce qu'il est en train de changer? Ça, c'est à vous de nous le dire. On vous pose la question dans Appel sur l'actualité tout à l'heure avec Juan Gomez. Ce sera après le journal de 8h en temps universel. En République démocratique du Congo, le trafic entre Bukavu et Uvira à nouveau suspendu à partir d'aujourd'hui et ce à peine un mois après sa reprise. On le sait, cette nouvelle interruption depuis samedi et c'est le vice-gouverneur et gouverneur intérimaire du Sud Kivu, Jean-Jacques Elakano, qui l'avait annoncé, invoquant des impératifs sécuritaires, affirmant que des rebelles profiteraient du trafic commercial et familial entre ces deux villes pour infiltrer les zones gouvernementales. Le trafic, a-t-il précisé, restera suspendu jusqu'au départ de la FCM23 et la reprise totale de la plaine de la Rousie. RFI, il est 7h07 à Kiev et Moscou. La Russie et l'Ukraine qui s'accusent mutuellement de violer la trêve censée être en vigueur aujourd'hui encore entre les deux pays. Les Russes dénoncent des milliers d'attaques de drones ces dernières 24 heures quand les Ukrainiens affirment que les attaques russes, elles, ont fait au moins 9 blessés. Pourtant, le président russe Vladimir Poutine affirmait ce week-end que la guerre, je cite, se dirigeait vers sa fin, se disant même prêt à rencontrer Volodymyr Zelensky pour signer un accord. Il a évoqué également la reprise du dialogue avec les Européens. Eh bien, ce sera a priori à l'ordre du jour de la réunion des ministres des Affaires étrangères de l'Union européenne tout à l'heure à Bruxelles, car les Européens, oui, ont tout intérêt à renouer le dialogue avec Moscou. C'est ce que nous dit Cyril Brett, expert à l'Institut Montaigne.
6: Les Européens ont intérêt à continuer d'être unis face à la Russie et face aux États-Unis dans la mesure où ce sont eux qui, depuis plus de 10 ans maintenant, ont pris la défense de l'Ukraine avec la stratégie des sanctions à l'égard de la Russie. Cette stratégie des sanctions est conditionnée par une unanimité. Les Européens ont aussi évidemment intérêt à revenir dans le jeu dans la mesure où ils ont été exclus de leur propre sécurité continentale et qu'ils n'ont été ni associés, ni consultés, ni informés sur le déroulement, la teneur, le calendrier et les points d'aboutissement de ces discussions. Et puis, disons-le très clairement, les Européens ont intérêt à renouer le dialogue avec le Kremlin dans la mesure où s'abstenir de parler à la Russie, c'est tout simplement laisser à Donald Trump le monopole de la relation avec la Russie et donc c'est laisser à Donald Trump le monopole des décisions concernant la sécurité européenne.
2: Des propos recueillis par Nicolas Rocca. Retour en Iran un instant pour vous signaler que Narges Mohammadi, la prix Nobel de la paix 2023, a été libérée sous caution et transférée hier à Téhéran pour, nous dit-on, être soignée par sa propre équipe médicale. Sa santé s'était gravement détériorée ces dernières semaines. Ils étaient plusieurs centaines réunis tôt ce matin devant une prison de Bangkok, tout de rouge vêtu, la couleur de soutien à Thaksin Shinawatra qu'ils sont venus apercevoir, car l'ex-premier ministre thaïlandais a lui aussi été libéré après 8 mois passés derrière les barreaux. Lui qui avait été condamné pour corruption, alors une liberté conditionnelle quand même, hein. Il va devoir porter un bracelet électronique pendant quelques mois encore. Il reste une figure incontournable de la vie politique thaïlandaise, au pouvoir entre 2001 et 2006, avant d'être renversé par un coup d'État militaire et de passer 17 années en exil. Figure incontournable, je le disais, oui, mais figure toujours aussi controversée aussi. Reportage à Bangkok de Valentin Sebon.
7: Thila Sak, 55 ans, se souvient avoir voté pour Thaksin dans les années 2000.
8: On lui faisait confiance parce qu'on croyait à ses promesses. Il disait qu'il allait s'attaquer à la corruption, relancer l'économie. Et au final, c'est l'inverse qui s'est produit. Il est intelligent, très habile, et il a fini par détourner encore plus que les autres.
7: Comme beaucoup de Thaïlandais, il estime que Thaksin méritait la prison depuis longtemps. Malgré tout, l'ancien Premier ministre conserve une base de fidèles comme M, jeune doctorant en littérature.
9: Thaksin, pour moi, c'est une figure que j'admire, un héros politique. Si je l'ai toujours soutenu, c'est parce que je reste convaincu qu'il n'a rien fait de mal.
7: Lui considère que Thaksin n'aurait jamais dû mettre les pieds en prison. Amy, elle, ne porte pas l'ancien Premier ministre dans son cœur, mais reste sceptique sur le bien fondé de sa condamnation.
10: Il y a eu une forme d'instrumentalisation politique de la justice pour faire porter à Thaksin la responsabilité de tout. Les Thaïlandais n'arriveront jamais à se passer de lui. Même après sa mort, son souvenir restera gravé en eux.
7: Pour le meilleur, comme pour le pire. Valentin Sebron, Bangkok, RFI.
2: Du football en France, ça sent la fin de saison en Ligue 1 et ça sent le titre pour le Paris Saint-Germain. Alors ce n'est pas encore mathématiquement fait, mais ça y ressemble quand même beaucoup. Victoire du PSG hier soir pour son dernier match à domicile, 1-0 contre Brest. Les Parisiens ont encore deux matchs à jouer et 6 points d'avance sur le Dauphin Lensois. Anne Dufort-Cornillet a assisté au match d'hier soir.
11: Pas encore de titre à fêter pour le Paris Saint-Germain, mais plusieurs anniversaires, à commencer par celui de Désiré Doué, buteur pour son 100e match sous le maillot rouge et bleu. Entré en seconde période pour dynamiser une équipe remaniée, mais peu inspirée, l'attaquant de 23 ans s'est montré décisif à la 83e minute de jeu.
12: Lucas, il me donne le ballon et je vois que je suis en position de pouvoir me décaler, je me décale, je me redécale et après je frappe et ça rentre, donc c'est super.
11: Avec cette victoire 1-0, les Parisiens conservent leurs 6 points d'avance sur leur dauphin, le Racing Club de Lens, et se dirigent tout droit vers un 14e sacre de champion de France. De quoi rendre fier le collectif Ultra Paris, venu célébrer ses 10 ans avec une centaine de fumigènes, un spectacle qu'a apprécié le héros de la soirée.
12: Peu importe le match, ils sont là, ils nous poussent, ils nous encouragent, ils ont été dingues encore aujourd'hui, on a dû même arrêter le match un petit peu à cause d'eux, mais on les remercie, c'est magnifique, c'est l'ambiance ici, elle est phénoménale, on les remercie.
11: Plus que deux matchs à jouer pour le PSG avant de se tourner entièrement vers son ultime objectif, la finale de la Ligue des Champions le 30 mai à Budapest.
2: Un reportage à Anne Dufort-Cornillet. Puis qui a été le meilleur joueur africain de cette saison de Ligue 1 selon RFI et France 24? Réponse aujourd'hui avec le prix Marc-Vivien Fauré 2026. Le lauréat sera annoncé ce matin. Ils sont trois à encore pouvoir prétendre au trophée. Le Sénégalais Lamine Camara qui joue à Monaco, Moussa Niakate de Lyon ou bien le Malien de Lens Mamadou Sangaré. Je sais qui c'est, je sais qui a gagné. Je vous dirai rien. Fin du suspense à 5h30 en temps universel. Et puis l'heureux élu sera l'invité d'honneur de Radio Foot International un petit peu plus tard, ce sera à 16h10.
1: Gaëtan Plenet.
2: En attendant, il est 6h13 à Paris, le retour de l'actualité africaine dans une petite vingtaine de minutes. D'ici là, on rejoint notre correspondant en Bolivie. On va parler avec lui de ce procès très attendu qui débute aujourd'hui, celui de l'ex-président Evo Morales pour traite d'êtres humains aggravée. Mais il ne devrait pas assister à l'audience, on va voir pourquoi. On sera aussi à la Biennale d'Art de Venise auprès de l'artiste qui...
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2: Africa Forward qui s'ouvre aujourd'hui au Kenya pour repenser les relations entre la France et le continent. Et puis pour les amateurs de football, ne manquez pas l'annonce du lauréat 2026 du prix Marc-Vivien Foé dans tout juste une demi-heure. Mais d'abord le journal. Bonjour Paul Lonsin-Spinelli.
3: Bonjour Julien, bonjour à tous.
2: Comme souvent lorsqu'il est en colère, Donald Trump a écrit son avis en lettres capitales.
3: Inacceptable, c'est de cette façon que le président américain a rejeté la réponse iranienne au plan des États-Unis pour sortir du conflit au Moyen-Orient, selon les informations. Information du Wall Street Journal, la gestion de l'enrichissement de l'uranium iranien reste l'un des points de divergence entre Téhéran et Washington. Les proches de Narges Mohammadi insistaient depuis des jours. Emprisonné depuis le mois de décembre, la prix Nobel de la paix 2023, gravement malade, a été libéré hier sous caution et transféré à Téhéran pour y être soigné. Coup d'envoi d'un sommet résolument porté sur les affaires aujourd'hui à Nairobi, Africa Forward, où Emmanuel Macron est arrivé hier. 2500 chefs d'entreprise seront présent. Et puis Keir Starmer va devoir dégainer ses meilleurs arguments pour convaincre. Après la déroute électorale de son parti, le Labour, lors d'élections locales la semaine dernière, le Premier ministre britannique présente aujourd'hui sa nouvelle stratégie pour le pays.
2: Le nœud reste décidément impossible à desserrer au Moyen-Orient.
3: Avec des négociations entre l'Iran et les États-Unis qui stagnent, Téhéran avait envoyé hier par l'intermédiaire du médiateur pakistanais sa réponse à la proposition américaine pour mettre fin à la guerre. Une version iranienne que Donald Trump a violemment rejetée hier, Edouard Maille.
4: Une réponse iranienne, je cite, « totalement inacceptable », a écrit Donald Trump sur son réseau social Truth Social. Le président américain n'a pas donné de détails sur le contenu de la réponse iranienne, mais selon des informations du Wall Street Journal, l'Iran proposait de mettre fin au conflit et une ouverture progressive du détroit d'Ormuz à condition d'une levée du blocus américain des navires iraniens, mais une proposition qui ne répondait pas aux demandes de Washington pour des engagements sur les stocks d'uranium enrichi. L'Iran proposait que la question du nucléaire soit négociée dans les 30 prochains jours, mais l'agence de presse iranienne Tasnim a, elle, cité une source selon qui les informations du Wall Street Journal sur les propositions pour le nucléaire étaient fausses. Donc difficile de dire sur quel point butent les négociations, mais dans une interview diffusée dimanche dans l'émission 60 minutes de la chaîne CBS, le premier ministre israélien a affirmé que la guerre n'était pas terminée et qu'elle ne le serait pas tant que l'Iran dispose d'uranium hautement enrichi et des installations d'enrichissement. Edouard Maille, Atlanta, RFI.
3: Sa contestation du régime iranien l'avait conduit derrière les barreaux en décembre dernier. Les autorités ont finalement accepté hier de libérer sous caution Narges Mohammadi, prix Nobel de la paix 2023, et ce en raison de la dégradation de son état de santé. Bonjour Achim Lipold.
5: Bonjour Paul, bonjour à toutes et à tous.
3: Narges Mohammadi a donc été transféré d'un hôpital de Zanjan dans le nord du pays vers Téhéran.
5: Oui, Narges Mohammadi est désormais entre les mains de sa propre équipe médicale à Téhéran. Selon son avocate, elle aurait perdu 20 kilos en 4 mois de détention dans des conditions très dures et subi 2 crises cardiaques. D'après son mari, sa vie ne tient plus qu'un fil, figure de la lutte pour les droits humains et notamment les droits des femmes en Iran. Narges Mohammadi subit depuis plus de 20 ans arrestations, procès expéditifs et emprisonnements répétés. Les autorités iraniennes l'accusent notamment de propagande contre le régime. Âgée de 54 ans, la militante avait de nouveau été arrêtée en décembre dernier, après avoir critiqué le pouvoir lors d'une cérémonie funéraire. Condamnée en février à 7 ans et demi de prison, ce qui porte à 18 ans la totalité des peines prononcées contre elle, Narges Mohammadi a finalement été libérée sous caution hier dimanche. Ses proches évoquent une caution importante dont le montant reste inconnu, Paul.
3: Et Achim, le cas de Narges Mohammadi a suscité une forte mobilisation internationale.
5: Oui, tout à fait. Les États-Unis avaient notamment demandé sa libération pour qu'elle puisse être soignée. Selon son avocate, ce sont les pressions diplomatiques et la mobilisation de la société civile qui ont permis cette sortie de prison. Le prochain combat sera désormais d'obtenir l'abandon des charges et sa libération définitive.
3: Merci beaucoup Achim Lipold. La crise au Moyen-Orient et ses conséquences économiques avec un pétrole qui grimpait de 2,7% à l'ouverture des marchés asiatiques ce matin. Donald Trump en parlera a priori avec Xi Jinping, sur lequel il compte mettre la pression. Ce sera l'heure. lors de son déplacement en Chine de mercredi à vendredi. Visite confirmée par Pékin cette nuit. Deux autres dossiers incontournables sur le plan économique seront aussi au programme, à savoir l'intelligence artificielle et les droits de douane.
2: Promesse d'investissement et signature de contrat attendue à Nairobi aujourd'hui.
3: Avec ce forum d'affaires au premier jour du sommet Africa Forward, sommet entre l'Afrique et la France organisé au Kenya, 2500 chefs d'entreprise sont attendus. Demain, ce sera au tour des chefs d'État de se réunir. Emmanuel Macron et William Ruto, eux, ont anticipé et se sont rencontrés dès hier. Le dirigeant français a notamment déclaré que l'ère du précaré français en Afrique était terminée.
2: Les dirigeants des juntes nigériennes, burkinabées et maliennes, eux, ne feront pas le déplacement au Kenya.
3: Les militaires au pouvoir au Mali, fragilisés par ces attaques coordonnées du JNIM et des indépendantistes du FLA à la fin du mois dernier, depuis plusieurs jours, les djihadistes ont resserré leur blocus sur Bamako, ce qui perturbe fortement les déplacements et l'approvisionnement de la capitale malienne. Samedi, plusieurs bus à destination de Bamako ont aussi été incendiés par le JNIM dans le centre du pays. À Abidjan, Côte d'Ivoire, certaines compagnies refusent donc désormais de prendre la route. Abdoulaziz Diallo.
0: Dans cette gare, des sacs et des cartons sont encore entassés près des cars immobilisés. Les guichets sont vides, les départs prévus ce jour sont tous annulés. En cause, l'attaque de la veille dans le centre du Mali, où plusieurs bus en partance pour la capitale malienne ont été incendiés. Mais avant même cet épisode, la fréquentation avait déjà fortement chuté, confie ce responsable de compagnie qui a requis l'anonymat.
6: Depuis le 25 avril jusqu'à maintenant, le nombre de passagers a beaucoup diminué. Avant, tous les jours, il y avait des départs, souvent on remplissait même l'écart. Mais aujourd'hui, on a souvent 6 personnes, maximum 10 ou 14.
0: Aucun des chauffeurs revenu récemment du Mali n'a accepté de s'exprimer à notre micro. Ce qui se passe sur la route est grave, glisse l'un d'eux avant de s'éloigner. À quelques mètres de là, pourtant, une autre compagnie a choisi de maintenir les départs. Son responsable reconnaît que le trajet est devenu particulièrement risqué.
7: Quand on passe par Tingrela pour aller à Bamako, à partir de la frontière du Mali jusqu'à Bamako, c'est dangereux. Il y a des gens qui craignent pour leur vie. C'est Dieu qui gère la sécurité des passagers parce qu'on n'a ni policiers ni gendarmes dans le car. Tout est dans la compétence du chauffeur. Lorsqu'il sent un danger, il peut s'arrêter.
0: Nous n'avons pas décrété un blocage formel du trafic, assure Ibrahim Diaby, directeur général du Haut Conseil du patronat des entreprises de transport routier de Côte d'Ivoire. Mais face à l'insécurité grandissante, on observe la prudence, on apprécie les réalités de chaque instant, affirme ce responsable. Abdelaziz Diallo, Abidjan, RFI.
3: Plus de 90 clients et membres d'équipage ont été évacués hier du MV Ondus sur quelques 150 passagers de ce navire de croisière où s'est déclaré un foyer d'antivirus la semaine dernière. Les débarquements se sont déroulés dans l'archipel espagnol des Canaries. Des vols de rapatriement doivent désormais s'enchaîner vers le Canada, la Turquie, les Pays-Bas. Celui à destination du Royaume-Uni est arrivé hier. Toutes les personnes rapatriées doivent ensuite rester à l'isolement pendant 45 jours.
2: Le Premier ministre britannique dos au mur.
3: Après le lourd revers subi par le parti travailliste lors d'élections locales la semaine dernière, Keir Starmer doit prononcer aujourd'hui un discours pour présenter sa nouvelle stratégie pour le pays et pour sa formation. Emeline Vin, le locataire du 10 Downing Street, va devoir se montrer convaincant alors que les doutes s'accumulent au sein de la population comme du Labour.
8: Les proches de Keir Starmer se montrent rassurants. Ils rappellent que le Premier ministre a été élu en 2024 pour un mandat de 5 ans, qu'il reste du travail et qu'on ne change pas de pilote en plein vol, selon la formule du chef de la diplomatie. Mais de plus en plus de voix au sein du Parti travailliste l'appellent à s'interroger sur la suite, à tout le moins établir un plan de sortie, en bref, indiquer les modalités de son départ et de son remplacement. Son ancienne numéro 2, la députée du Nord, Angela Rayner, l'a très clairement invitée à changer de cap pour espérer sauver son mandat. Pour l'instant, seule une quarantaine de députés ont ouvertement émis des doutes sur la capacité de Keir Starmer à rester en poste. Il en faudrait le double pour déclencher un vote interne de défiance. Outre Angela Rayner, l'actuel ministre de la Santé, Wes Streeting, est considéré comme un successeur potentiel et prépare, selon ses proches, sa campagne au cas où. Élu et militant travailliste devrait donc scruter le discours du Premier ministre ce lundi, qui pourrait permettre d'y voir plus clair sur le futur proche de la politique britannique. Emeline Van Londres, RFI.
3: Lui a prononcé hier son premier discours depuis les élections municipales en France. Édouard Philippe avait choisi Reims dans le nord-est du territoire après la tenue d'un conseil national de son parti Horizon. Alors que Gabriel Attal sature l'espace médiatique depuis la sortie de son livre, Édouard Philippe a fait une incursion dans la campagne à moins d'un an de la présidentielle pour rappeler Valérie Gasse qu'il est toujours là.
9: Face au lièvre Gabriel Attal, Édouard Philippe assume de jouer la tortue.
10: Certains sont pressés. Pressés de parler aux Français, pressés de leur écrire.
9: Un petit coup de griffe pour marquer sa différence sur la méthode.
10: Je ne crois pas qu'on puisse espérer devenir un jour président parce que les sondages sont bons. Je crois qu'on doit se préparer, s'enfoncer dans son pays, avant de l'incarner.
9: Édouard Philippe ne veut rien se laisser dicter dans cette campagne, ni le tempo, ni la stratégie. Il revendique avant tout d'être lui-même.
10: Je viens de la droite. Et je ne vais pas m'en excuser, de la même façon que je ne vais pas m'excuser d'avoir été le premier Premier ministre d'Emmanuel Macron. D'un quinquennat où réformer la France était encore un mot qui avait un sens.
9: Une manière d'assumer son bilan à Matignon comme un avant-goût de son programme à venir. Il l'avait promis massif, alors il adoucit la promesse de potion amère.
10: Ce projet sera d'abord et avant tout massivement optimiste.
9: Ses adversaires, il les désigne LFI qui veut
10: détruire pour gagner, gagner pour détruire.
9: Et le RN.
10: Parfois très à droite et souvent très à gauche. Si j'osais, je vous dirais volontiers que le Rassemblement National, c'est un peu le nouveau en même temps.
9: Une pierre dans le jardin d'Emmanuel Macron, comme lorsqu'Édouard Philippe évoque l'Algérie.
10: La pénitence ou la repentance, ça n'est pas pour moi.
9: Édouard Philippe veut montrer qu'il est prêt, mais qu'il prend son temps. D'ici son grand meeting du 5 juillet, il veut mobiliser et tenter d'innover en organisant le 25 juin 1000 réunions d'appartements en même temps où il participera en visio pour donner un peu de peps à une campagne qui en manque encore. Valérie Gasse, Reims, RFI.
3: La France qui consent désormais à restituer plus facilement les œuvres d'art pillées pendant la période de la colonisation. La loi a été publiée au Journal officiel ce week-end après son adoption jeudi par les députés, ce qui était attendu par de nombreux pays africains, mais pas uniquement. La Chine aussi a dit souhaiter renforcer sa coopération avec la partie française sur ce sujet, car Pékin espère en fait récupérer des objets volés lors du sac de l'ancien palais d'été impérial par les armées britanniques et françaises. C'était en 1860. Pour Emmanuel Linco, directeur de recherche à l'IRIS et auteur de Géopolitique du patrimoine, c'est une stratégie en fait assez récente de la part des autorités chinoises.
11: La Chine n'était pas du tout regardante sur les choses de son patrimoine de la période ancienne, tout simplement parce que le régime jusqu'à la mort de Mao en 76 est un régime athée, une société communiste totalement en rupture par rapport au passé. À partir en revanche des années 80 et davantage encore depuis l'arrivée au pouvoir de l'actuel Xi Jinping, on assiste à un rétablissement de la légitimité de la période impériale, très certainement dans le but de faire en sorte que le Parti communiste légitime sa propre position en s'inscrivant dans une continuité historique. Donc il y a une sorte de revirement et cela survient au moment où les relations entre la Chine, l'Europe en général et la France plus particulièrement sont de plus en plus difficiles et le moteur du nationalisme chinois actuel se nourrit fondamentalement de toute cette vindicte anti-occidentale et cette nécessité pour la Chine de se voir restituer cette pièce impériale, alors qu'il y a 60 ans, ce même parti communiste chinois incitait à la destruction systématique de ce patrimoine ancien.
3: Le chercheur Emmanuel Linco. Et puis dans un tout petit peu plus d'un quart d'heure, vous saurez qui est élu meilleur joueur africain de la saison de Ligue 1 de football. Le prix Marc-Vivien Fauré sera décerné dans le prochain jour.
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Chouïa à la découverte du monde arabe avec moi, Alam. Chouïa en arabe veut dire un peu. Dans cette émission, nous allons voyager dans le monde arabe, un univers d'une richesse incroyable, par sa culture, par ses musiques, son histoire, un vrai patrimoine peu connu que je m'engage à vous faire découvrir. À la découverte du monde arabe, avec moi, Alam, on est parti. Le 14 avril dernier, en pleine performance à Coachella, Sabrina Carpenter entend une femme faire un you-you, qu'elle qualifie de bizarre et ajoute « je n'aime pas ça », une réaction qui a donné lieu à une immense vague d'expressions culturelles à travers le monde entier. Des femmes qui se filment en train de faire des you-you en réponse à la réaction hautaine de la chanteuse américaine. Ma chronique est déjà lancée alors que je ne sais même pas si vous connaissez le you-you. Une définition s'impose. Le you-you, ululement ou zarluta en arabe, est une vocalisation aiguë émise majoritairement par des femmes dans des contextes ou situations festives. On l'entend dans des mariages, dans des fiançailles, dans des fêtes, des victoires, des circoncisions, des fêtes religieuses, mais aussi, parfois, dans des moments plus solennels. C'est une expression donc spontanée de joie, de fierté, voire de résistance. Une manière de dire « nous sommes là, collectivement ». Il s'agit là d'une pratique culturelle répandue dans le Moyen-Orient, dans l'Afrique du Nord et certains pays de l'Afrique subsaharienne. Les you-you sont également présents en Turquie, en Grèce, en Albanie, en Inde, au Pakistan et bien d'autres pays. Dans les mariages par exemple, les you-you sont émis de façon rythmée et coordonnée. Ils sont interprétés comme une manière de consolider l'harmonie entre les invités et les mariés, rapprochant ainsi les deux familles dans la célébration et l'union. Ils symbolisent la solidarité entre femmes, un instant où elles se réunissent pour souligner, par une expression sonore, l'union des deux êtres aimés. Il s'agit d'un son à la fois perçant, vibrant et profondément chargé d'histoire. Ses origines remontent à des traditions très anciennes, a priori amazighes, bien avant les états modernes. Historiquement, ce cri était souvent porté par des femmes, donc une prise de parole sonore dans des sociétés où leur voix publique était parfois limitée. Le you-you devenait alors un langage à part entière, codé, puissant et profondément symbolique. Ces fameux you-you sont souvent associés à des pratiques très anciennes, parfois antérieures à l'islam. Dans certaines sociétés arabes pré-islamiques, des formes de vocalisation rituelle féminine auraient été utilisées lors des cérémonies collectives, comme des invocations pour la pluie, des célébrations de victoire ou des rites liés aux croyances religieuses de l'époque. Toutefois, ces pratiques ne sont pas exclusivement arabes et s'inscrivent dans un phénomène plus large d'ululation présente dans de nombreuses cultures. Dans le Maghreb, le you-you était par exemple émise par des épouses des soldats algériens en Algérie en guise d'encouragement pendant la guerre contre le pouvoir colonial français. Ce phénomène d'ululation est donc quasi universel. On trouve des formes similaires dans d'autres régions, même si elles sont moins connues ou portent d'autres noms. Alors la prochaine fois que vous entendrez un you-you, ne faites pas comme Sabrina Carpenter, et peut-être que vous l'écouteriez autrement, non pas comme une curiosité ou comme une bizarrerie, mais comme une histoire qui résonne. C'était un chouïa, traduit par un peu, de culture arabe, avec moi, Alam, sur Radio Temps Rodez. À la semaine prochaine pour une nouvelle rétrospective sur le monde arabe.

What is Stand Up de Chassol et Alanis sur Radio Temps Rodez. Il est 7h30, c'est l'heure de votre agenda culturel à Véronée. Aujourd'hui, lundi 11 mai, rendez-vous au Centre Social de Rodez pour un moment d'échange avec le planning familial de 14h à 16h30. Le planning familial mène des actions d'éducation à la sexualité. L'objectif, c'est de déconstruire les stéréotypes de genre, les préjugés dès le plus jeune âge, pour promouvoir des rapports égalitaires. Ces interventions basées sur l'éducation populaire visent à susciter des prises de conscience et des changements de comportement durables. Alors, si vous avez envie d'échanger librement, de rejoindre ce moment d'échange sans tabou pour explorer la vie affective et sexuelle autrement, découvrir un espace bienveillant pour échanger avec des personnes, encore une fois, bienveillantes et à l'écoute, c'est l'occasion aujourd'hui. Aujourd'hui de 14h à 16h30 au Centre Social de Rodez. Demain, mardi, c'est rencontre à la Maison du Livre de Rodez, rencontre avec Franck Bouys à 18h30. Ce soir, l'écrivain vient de sortir son nouveau livre qui s'appelle « Entre toutes », un récit intime et pudique de la vie de sa grand-mère Marie et à travers elle, toutes les femmes ayant vécu dans nos campagnes entre les deux guerres. Donc demain, 18h30 à la Maison du Livre de Rodez. Bon matin sur Radio Temps Rodez, votre matinale continue, 7h50, c'est votre interview du jour et aujourd'hui on rencontre le Centre Social de Rodez. 8h, c'est RFI, votre journal international et 8h15, c'est Minute Patrimoine. Très belle matinée sur Radio Temps Rodez, nous on se retrouve à 8h30, mais avant on écoute Stuck in My Head d'Arcade Fire sur Radio Temps Rodez.

0: L'interview d'aujourd'hui avec Sandra. Sandra, elle est référente famille au centre social de Rodez. Elle vient aujourd'hui nous parler des nombreuses activités prévues pour le mois de mai. Bonjour Sandra.
1: Bonjour.
0: Alors justement, qu'est-il au programme pour ce mois de mai pour les petits mais aussi pour les grands?
1: Oui, donc tous les mercredis après-midi, parents et enfants, donc vous êtes invités à venir au centre social. Sur les prochains mercredis après-midi, donc on va faire du play maïs et des constructions à base de maïs et d'eau. Ensuite, le 20 mai, donc on va créer des cartes abeilles en forme de cœur. Et pour le dernier mercredi du mois, il y aura des grands jeux d'extérieur sur l'esplanade. Donc c'est des temps à partager parents et enfants. C'est gratuit et sans inscription. Et donc vous venez à l'heure que vous voulez, vous restez le temps que vous voulez. Et pour les tout petits, donc ça se passe les vendredis matins. Donc là, nous avons de la chance d'accueillir deux intervenants extérieurs. Donc le vendredi 29 mai, il y a des massages bébés avec Nathalie Rock, où elle va du coup présenter un petit peu l'environnement du massage pour le bébé, à quelle température la pièce doit être, les différents types de peau de bébé, à quel moment de la journée il est plus essentiel de réaliser des massages. Donc là, en revanche, on conseille de s'inscrire puisque c'est de 10h à 11h30. Et pour le vendredi 29 mai, donc il y a Anthony de l'UFOLEP qui viendra faire du baby sport. Donc toujours pareil, parents et enfants, et c'est gratuit. Voilà, ensuite pour les adultes cette fois-ci, le mardi 26 mai, on accueille le centre social de Carmo. Et on leur propose de découvrir les spécialités aveyronnaises. Donc on va cuisiner de l'aligot et de la saucisse. Du coup, pour tous les adultes qui souhaitent se joindre à nous pour réaliser cette préparation et donc manger et déguster ces plats avec les adultes du centre social de Carmo. Donc on demande 1 €. Et c'est mieux de s'inscrire pour qu'on puisse faire la liste des courses.
0: Ça donne déjà l'eau à la bouche.
1: Voilà.
0: Ça donne déjà envie. Tous ces rendez-vous donc, qui sont destinés aux parents et à leurs enfants, donc comment ça se passe pour le centre social? Est-ce qu'il faut être adhérent au centre pour pouvoir venir faire ces activités-là?
1: Non, pas spécialement. C'est vraiment ouvert à tout le monde, qu'on habite la ville de Rodez ou les alentours. Et c'est gratuit, vraiment, c'est sans inscription, à part vraiment pour le massage bébé où il est conseillé de s'inscrire. Mais si à la dernière minute, vous avez envie de tester les massages bébés, il n'y a pas de problème, on vous attend le 22 mai. Également le 5 juin et le 26 juin, pareil avec Nathalie Rock, qui est une professionnelle dans le domaine, où vous pouvez vraiment profiter avec votre tout-petit, un temps de convivialité.
0: Donc l'inscription n'est pas requise, à part bien sûr les activités que tu as citées, notamment celle du rendez-vous gourmand, j'imagine.
1: Tout à fait.
0: Et donc les tarifs, ils sont à hauteur de 1 €?
1: Oui.
0: pour le rendez-vous gourmand, par exemple?
1: Tout à fait, c'est exactement ça. On demande 1 €, voilà, de participation symbolique.
0: Voilà, tout à fait. Et pour se renseigner?
1: Pas de souci, donc vous pouvez nous contacter par téléphone, donc au 05 65 42 10 29. Et sinon, on actualise très régulièrement notre page Facebook Centre Social de Rodez et aussi Instagram. Faut pas hésiter, on est là, on répond à toutes les questions, on est une équipe au top.
0: Au top, merci beaucoup Sandra, merci pour l'annonce de toutes ces activités.
1: Merci beaucoup,
0: avec
1: merci
0: plaisir.
1: À toi.
0: Avec plaisir, on rappelle que tu es référente famille au centre social de Rodez. Toutes les informations donc, du centre social à retrouver également sur le 05 65 42 10 29.
1: Merci beaucoup.
0: Avec plaisir.

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2: Dans un instant, car on en sait un petit peu plus sur la réponse iranienne aux propositions américaines pour mettre fin à la guerre. On sera aussi en Cisjordanie après cette scène qui a beaucoup choqué ce week-end. Des colons israéliens obligeant des Palestiniens à exhumer un corps à peine enterré pour le déplacer un petit peu plus loin. Et puis l'actualité, c'est aussi le sommet Africa Forward qui s'ouvre aujourd'hui à Nairobi. L'Ukraine et la Russie qui s'accusent mutuellement de violer le cessez-le-feu en vigueur. Et puis la Biennale d'art de Venise qui a commencé hier. On vous emmène au pavillon sénégalais.
3: Vous l'avez vécu en direct tout à l'heure sur RFI, le prix Marc-Vivien Fauré 2026 attribué à Mamadou Sangaré.
2: Le milieu de terrain de Lens, élu meilleur joueur africain de la saison de Ligue 1 par le jury de RFI et de France 24. Lamine Camara et Moussa Niakate n'ont pas démérité, ils étaient les deux autres finalistes, bravo à eux. Mais c'est donc Mamadou Sangaré qui est sacré ce matin et à qui on va remettre son trophée tout à l'heure dans nos locaux avant qu'il ne soit l'invité d'honneur d'un Radio Foot spécial. On lui déploie le tapis. Pied rouge et c'est mérité, surtout que c'est la première fois qu'un Malien remporte ce prix, Cédric de Oliveira.
4: Mamadou Sangaré, c'est l'alliage du talent, évidemment, et de la discipline. De la vie de tous ses formateurs, l'enfant de Bamako a beaucoup travaillé, plus que les autres, parfois dès 5h du matin pour répéter ses gammes, et devenir ensuite ce milieu de terrain insaisissable dès la première touche sur tous les terrains de la capitale malienne. Surnommé gaucher, Sangaré a progressé à la Yellen Academy, couvé par l'ancienne gloire du foot malien Frédéric Kanouté, qui a tout de suite vu en lui un futur professionnel. À 18 ans, recruté par Salzbourg, il s'est d'abord aguerri dans les divisions inférieures du championnat autrichien, avant la révélation au Rapid de Vienne et son transfert au Racing Club de Lens. Séduit par ce milieu de terrain moderne, technique certes, mais aussi infatigable récupérateur, le club nordiste a déboursé 8 millions d'euros pour le recruter l'été dernier. Sangaré a pu totalement s'épanouir cette saison aux côtés de Florian Thauvin, son idole de jeunesse, et le voilà devenu un des tout meilleurs joueurs de Ligue 1 et logiquement le premier Malien à remporter ce prix Marc-Vivien Fauré. Il lui reste la Coupe de France à aller chercher avec les 100 et or avant de pouvoir disputer la Ligue des Champions la saison prochaine au RC Lens ou ailleurs.
2: Cédric de Oliveira, et je vous rappelle donc Mamadou Sangaré qui sera l'invité d'honneur de Radio Foot International. Ce sera à 16h10 en temps universel.
3: C'est un grand nom pour Donald Trump.
2: Le président américain dit avoir lu la réponse iranienne aux propositions faites par son pays pour mettre fin à la guerre. Une lettre transmise au médiateur pakistanais puis au locataire de la Maison-Blanche qui la juge totalement inacceptable. Pas d'explication, pas de récrimination, mais un simple traditionnel merci pour votre attention sur ce sujet comme pour refermer le dossier qui pourtant reste grand ouvert. Siavosh Ghazi, vous êtes notre correspondant en Iran. Trump dit non et à Téhéran, on en dit quoi ?
5: Pour l'instant, les autorités iraniennes n'ont pas encore réagi officiellement au message de Donald Trump, mais on a plus de détails sur la réponse qui a été envoyée par Téhéran. Selon le site de la télévision d'État, la position iranienne comprend les points suivants. Fin des hostilités sur tous les fronts, y compris le front libanais, paiement des réparations de guerre, la reconnaissance de la souveraineté de l'Iran sur le détroit d'Hormuz, la fin des sanctions américaines, en particulier sur la vente de pétrole, et le déblocage des avoirs iraniens à l'étranger. C'est seulement après avoir réglé ces questions, dans un délai de 30 jours, que l'Iran acceptera de parler de son programme nucléaire. Mais là encore, Téhéran refuse d'abandonner l'enrichissement d'uranium ou encore d'envoyer à l'étranger ses stocks d'uranium, notamment le 440 kg enrichi à 60%. Les gardiens de la révolution ont prévenu qu'en cas de saisie ou d'attaque contre les navires marchands iraniens par les États-Unis, une base américaine sera visée. De même, Téhéran a lancé un avertissement à la France et au Royaume-Uni en affirmant qu'en cas d'envoi des navires de guerre, notamment le porte-avions Charles de Gaulle dans la région, il y aura une réaction dure de la part de Téhéran.
2: Merci Siavosh Ghazi. Et après ces menaces que vous évoquez, le président français Emmanuel Macron a réagi. La France, dit-il, n'a jamais envisagé un déploiement dans ce détroit. Ce qu'il espère, par contre, c'est une mission défensive pacifique pour rouvrir et sécuriser ce point de passage une fois que la guerre sera finie. Objectif partagé par le Royaume-Uni et Paris et Londres. Présideront d'ailleurs une réunion en visioconférence demain avec leurs homologues qui sont prêts eux aussi à une telle mission. Mais elle est donc, on l'aura compris, encore très hypothétique. Et en attendant, les prix du pétrole grimpaient à nouveau ce matin à l'ouverture des bourses asiatiques. Inquiète donc de cette fin de non-recevoir de Donald Trump qui balaie d'un revers de main la réponse iranienne aux propositions américaines. Dans cette réponse, Siavosh l'expliquait il y a un instant, Téhéran réclame notamment la fin des combats au Liban. Et c'est l'autre front de cette guerre, malgré un cessez-le-feu violé chaque jour. Hier, deux secouristes du Comité islamique de la santé, qui est affilié au Hezbollah, ont été tués. 5 autres blessés, selon le ministère libanais de la Santé, après de nouvelles frappes israéliennes dans le sud du pays.
3: Autre décompte, celui de l'ONG israélienne Breaking the Silence.
2: Un décompte en Cisjordanie occupée, cette fois, où l'organisation parle de quelques 378 faits de violence au cours de ces 40 derniers jours. Il y a notamment eu cette scène, vendredi, dans le nord du territoire. Ça s'est passé pendant des funérailles. Des Palestiniens ont dû exhumer un corps pour l'enterrer un petit peu plus loin, comme l'exigeaient les colons israéliens. Ça a beaucoup choqué en Cisjordanie. Correspondance d'Amira Swilem.
0: Trop proche de la colonie à leur goût. Vendredi, alors que les funérailles d'un homme de 80 ans se déroulent dans les environs de Jenin, des colons israéliens font irruption. Ils menacent le cortège d'hommes endeuillés et le somme d'exhumer le mort. Bien que l'enterrement ait été coordonné avec l'armée israélienne qui occupe le territoire palestinien en question, ces colons ont refusé que ce vieux Palestinien repose dans ce cimetière. Face au danger, et comme en attestent les vidéos tournées ce jour-là, les proches du défunt n'ont eu d'autre choix que de déterrer le mort, puis de le porter sur leurs épaules, jusqu'à un autre cimetière, plus éloigné de la colonie. Le tout sous le regard de l'armée israélienne. Même les morts ne sont pas tranquilles. Cette phrase revient fréquemment dans les discussions ces jours-ci en Cisjordanie occupée. Le Haut Commissariat des droits de l'homme de l'ONU va dans le même sens. Il évoque une violence, je cite, « effroyable » qui n'épargne ni les morts ni les vivants. En Israël, quelques voix s'élèvent. Dans un éditorial aussi nerveux que désespéré, le journaliste phare de Haaretz, Gideon Levy, tente de secouer ses compatriotes. « Imaginez un peu si des Palestiniens avaient fait la même chose à un Israélien », écrit-il. Amira Swilem, Ramallah, RFI.
2: Et cette déclaration, il y a quelques instants, de la chef de la diplomatie européenne, Kaya Kallas, elle affirme que l'Union européenne devrait parvenir à se mettre d'accord dès aujourd'hui pour sanctionner les colons extrémistes israéliens qui sont coupables de violences contre les Palestiniens en Cisjordanie. On aura l'occasion d'y revenir un petit peu plus tard. Retour d'abord en Iran, où Narges Mohammadi a été libérée sous caution hier. La militante des droits humains, prix Nobel de la paix 2023, avait été arrêtée une fois de plus en décembre dernier. Et depuis, son état de santé s'était fortement détérioré. Elle a finalement été transférée dans un hôpital du nord de Téhéran, où elle est désormais prise en charge par sa propre équipe médicale.
3: RFI 9h07 à Nairobi au Kenya, c'est là-bas que s'ouvre aujourd'hui le sommet Africa Forward.
2: Co-présidé par le Kenya et la France, car l'idée c'est bien de repenser le partenariat entre la France et l'Afrique. Le président français Emmanuel Macron est sur place, il est d'ailleurs arrivé dès hier dans le cadre d'une tournée africaine. Ce sommet va durer 2 jours avec d'abord un forum d'affaires en présence de nombreux chefs d'entreprise français notamment, car ils sont de plus en plus nombreux à être séduits par ce hub régional kényan. À Nairobi, Alban Tiroir.
6: Les entreprises françaises y étaient une trentaine en 2012. Elles sont environ 140 à être implantées au Kenya aujourd'hui. L'intérêt est croissant, confirme Arnaud Floris. Il est le directeur Afrique de BPI France, la banque publique d'investissement qui soutient les entreprises françaises dans leur développement à l'international. Il l'affirme, l'Afrique de l'Est présente de réels atouts.
7: Ça fait partie des régions à plus forte croissance en matière de potentiel et une région qui est historiquement moins dans les radars pour des raisons historiques, géographiques et évidemment de langue. Est porté par le Kenya en particulier, qui est un des hubs industriels et technologiques du continent. C'est le pays qui a vu naître M-Pesa. C'est un pays qui a été précurseur sur certains niveaux. Quand vous regardez le tissu industriel du Kenya, il est très développé. Et ensuite, si vous élargissez un peu le spectre, la Tanzanie, l'Ouganda, la Zambie, c'est des pays avec de formidables opportunités. Et du point de vue d'une entreprise française, quelque part un peu un terrain vierge. Et donc c'est ça qui est très intéressant.
6: Les opportunités sont multiples dans le secteur de l'énergie ou de la transformation des produits agricoles, par exemple. Mais la France doit aussi faire face à la compétition dans le domaine des infrastructures, notamment où la Chine est très présente. Au Kenya, un projet de dédoublement d'autoroute initialement accordé à un consortium français a ainsi été résilié avant d'être finalement octroyé à des entreprises chinoises. Alban Tiroir, Nairobi, RFI.
2: Et ce partenariat Afrique-France, est-ce qu'il est en train de changer? 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
2: Le cessez-le-feu entre l'Ukraine et la Russie n'est pas respecté et les deux pays s'en accusent mutuellement, parlant d'attaques menées par l'autre. Déjà plus de 4 ans de guerre, de morts, de destruction, d'horreur, mais aussi de résilience, comme dans ce documentaire vu par plus d'1 million de spectateurs ukrainiens malgré les coupures d'électricité récurrentes. Ça s'appelle Second Wind, l'histoire de 5 soldats ukrainiens, dont 4 amputés, qui sont parvenus à atteindre le sommet du mont Kilimandjaro en Tanzanie. C'était en début de l'année dernière. Le film était notamment projeté ce week-end à Bruxelles lors du festival Ukraine on Film. Jean-Jacques Herry y était.
8: Second Wind n'est pas un documentaire de guerre et si on la voit dans le film, c'est par une absence, celle des membres inférieurs qu'elle a arraché à 4 des 5 protagonistes. Pendant 4 jours d'une harassante ascension, on suit Vlad, Roma, Misha, Sashko et Olia sur les pentes du Kilimandjaro et la douleur pour les amputés arrive à peine après une heure de marche. Qu'importe, le géant tanzanien, ils continuent de l'affronter avec leurs prothèses. La colonne vêtue de bleu serpente d'abord sur les chemins, puis dans la neige. Archives personnelles alternent avec voix off et scènes filmées en temps réel. Les cloques, la douleur et l'inconfort augmentent avec l'altitude et font régulièrement frôler l'abandon. Mais la force de la volonté et la solidarité leur permettent d'arriver au sommet, où un drapeau ukrainien est déployé sur la neige à 5895 mètres de haut. Dans la salle, Nikolai, réfugié ukrainien en Belgique depuis 3 ans.
9: C'était difficile pour eux, mais ils l'ont fait et je suis fier d'eux.
8: Second Wind clôturait donc le festival Ukraine en Film. Une dernière projection qui se voulait pleine d'espoir, une volonté des organisateurs, rappelle Denis Ivanov.
10: C'était très important de souligner qu'on s'est résisté à tous ces événements chaotiques.
8: Et aujourd'hui, le film est régulièrement présenté dans des centres de rééducation pour motiver amputés et blessés de guerre. Jean-Jacques Herry, Bruxelles, RFI.
3: Et puis Gaëtan Sayel, la Biennale d'art de Venise a commencé ce week-end.
2: Et ce matin, on vous emmène dans le pavillon sénégalais de l'exposition centrale avec Muriel Mahalouf.
11: Le Sénégal a pris ses quartiers à Venise dans l'un des nombreux palais qui jalonnent le Grand Canal, à 2 pas des Giardini, le cœur battant de la Biennale. C'est là que Caroline Gay, physicienne de formation et artiste, a installé ses sculptures sous le titre Wurus, qui signifie or en Wolof. Mais ici, point de métal précieux. Les œuvres sont principalement en laiton et parfois sonores.
12: Il s'agit d'une œuvre de 1,77 m environ qui est placée dans une niche de 2 mètres très illuminée sur un fond noir, un mur noir, un tunnel en fait. Et donc elle nous accueille comme ça, on peut la toucher et elle émet du bruit, elle résonne, elle vibre.
11: Caroline Gay invite le spectateur à déambuler dans des espaces où les sculptures apparaissent différemment au gré des mouvements des visiteurs. Lignes, courbes, circonvolutions, figures géométriques apparaissent dans des reflets, des ombres. Une exposition séduisante qui invite au voyage et où l'or, Wurus, réside dans la valeur qu'on veut bien donner aux choses. Muriel Mahalouf, Venise, RFI.
2: Et la Biennale, c'est jusqu'au 22 novembre.
3: Et côté cinéma, merci Gaëtan Plenet. Côté cinéma, c'est le Festival de Cannes qui commence demain. On en parle dans quelques minutes avec notre invité, son ancien directeur, Gilles Jacob. Mais tout de suite, le journal des sports. Avec vous Antoine Grenier, vous le savez depuis 5h30, temps universel, Mamadou Sangaré, le milieu de terrain du RC Lens, remporte le prix Marc-Vivien Fauré 2026.
13: Avec une avance plus que confortable sur ses poursuivants, les Sénégalais Lamine Camara de Monaco et Moussa Niarhaté, le défenseur lyonnais Sangaré, premier malien, vainqueur du prix Fauré depuis la création du trophée en 2009. Arrivé l'été dernier à Lens, le milieu de terrain s'est rapidement imposé comme un titulaire indiscutable. À 23 ans, il a disputé 28 des 32 matchs de Ligue de son club qui aura rivalisé presque jusqu'au bout avec le PSG cette saison. Et même si comme tous les entraîneurs, il préfère les récompenses collectives, Pierre Sage, le coach lensois, applaudit ce prix Fauré mérité.
14: Vous savez, moi j'ai toujours un peu de mal de prime abord avec les prix individuels, mais dans tous les cas, lui c'est vrai que son talent s'exprime vraiment et je dirais que c'est mérité. C'est mérité au vu de la saison qu'il livre. Tout simplement parce que c'est un joueur qui est généreux, mais pas généreux au sens simplement de l'effort. Il est généreux avec le football. Il donne une approche qui est à la hauteur de ce que les gens attendent dans un stade. Bien utiliser le ballon, beaucoup courir, marquer des beaux buts, être très solidaire avec ses partenaires. Enfin voilà, il correspond à la fois au jeu à la lensoise, mais aussi il met tout son talent. au service du jeu collectif. Donc c'est vraiment ce que j'appelle un joueur d'équipe.
13: Pierre Sage avec Christophe Jousset. Émission spéciale Prix Fauré à 16h10, temps universel, Radio Foot International, avec Mamadou Sangaré comme invité d'honneur.
3: Mamadou Sangaré, meilleur joueur africain de Ligue 1, pendant que le Paris Saint-Germain s'offre quasiment le titre.
13: Vainqueur de Brest 1-0, les Parisiens conservent leur avance sur Lens. De quoi, à deux journées de la fin, leur offrir pratiquement le championnat. Même en perdant ces deux prochains matchs, grâce à la différence de but largement favorable, il faudrait désormais un cataclysme pour voir les Lensois chipper le titre à Paris. En tout cas, Luis Enrique se tourne maintenant avec sérénité vers l'autre grand rendez-vous de la fin de saison, la finale de la Ligue des Champions.
15: Il faut souligner ce qu'on fait.
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16: Bonjour Marion.
17: Bonjour.
16: Aujourd'hui, nous avons Solène qui nous demande pourquoi y a-t-il des Malzacs d'inscrits sur une façade de la rue Neuve.
17: Alors, en fait, on est sur un commerce qui appartient donc à un certain D. Malzac, que tous ceux qui ont l'habitude de regarder des cartes postales anciennes doivent connaître, puisqu'en fait, le D correspond au prénom Désiré, Désiré Malzac, qui est né en 1886 à Requista, et qui va ouvrir en fait un commerce en tant que vitrier et encadreur. Mais il va également être marchand de journaux, et surtout, il va éditer des cartes postales, et on a comme ça plus de 500 clichés numérotés signés des Malzac.
16: Eh bien, merci beaucoup Marion pour cette information.
17: Avec plaisir.
16: Au revoir.

Aujourd'hui, de Bon Enfant sur RTR 8h30, c'est l'heure de votre agenda culturel aveyronnais. Aujourd'hui, lundi 11 mai, rendez-vous au Centre social de Rodez pour un moment d'échange avec le planning familial de 14h à 16h30. Le planning familial mène des actions d'éducation à la sexualité. L'objectif, c'est de déconstruire les stéréotypes de genre, les préjugés dès le plus jeune âge, pour promouvoir des rapports égalitaires. Ces interventions basées sur l'éducation populaire visent à susciter des prises de conscience et des changements de comportement durables. Alors, si vous avez envie d'échanger librement, de rejoindre ce moment d'échange sans tabou pour explorer la vie affective et sexuelle autrement, découvrir un espace bienveillant pour échanger avec des personnes, encore une fois, bienveillantes et à l'écoute, c'est l'occasion aujourd'hui de 14h à 16h30 au Centre social de Rodez. Demain, mardi, c'est rencontre à la Maison du Livre de Rodez, rencontre avec Franck Bouys à 18h30. Ce soir, l'écrivain vient de sortir son nouveau livre qui s'appelle Entre toutes, un récit intime et pudique de la vie de sa grand-mère Marie et à travers elle, toutes les femmes ayant vécu dans nos campagnes entre les deux guerres. Donc demain, 18h30 à la Maison du Livre de Rodez. Bon matin sur Radio Temps Rodez, votre matinale continue, 8h40, c'est votre interview du jour avec le Centre Social de Rodez. 8h50, c'est Cultive-toi, la culture en bas de chez toi. Retrouvez-moi dès 9h en direct pour votre émission Refais ta prog, où vous choisissez la musique que je diffuse. Excellente matinée sur le 107FM, on écoute La Retraite de Zoufris Maracas sur le 107FM.

0: L'interview d'aujourd'hui avec Sandra. Sandra, elle est référente famille au centre social de Rodez. Elle vient aujourd'hui nous parler des nombreuses activités prévues pour le mois de mai. Bonjour Sandra.
1: Bonjour.
0: Alors justement, qu'est-il au programme pour ce mois de mai, pour les petits mais aussi pour les grands?
1: Oui, donc tous les mercredis après-midi, parents et enfants, donc vous êtes invités à venir au centre social. Sur les prochains mercredis après-midi, donc on va faire du play maïs et des constructions à base de maïs et d'eau. Ensuite, le 20 mai, donc on va créer des cartes abeilles en forme de cœur. Et pour le dernier mercredi du mois, il y aura des grands jeux d'extérieur sur l'esplanade. Donc c'est des temps à partager parents et enfants. C'est gratuit et sans inscription. Et donc vous venez à l'heure que vous voulez, vous restez le temps que vous voulez. Et pour les tout petits, donc ça se passe les vendredis matins. Donc là, nous avons de la chance d'accueillir deux intervenants extérieurs. Donc le vendredi 29 mai, il y a des massages bébés avec Nathalie Rock, où elle va du coup présenter un petit peu l'environnement du massage pour le bébé, à quelle température la pièce doit être, les différents types de peau de bébé, à quel moment de la journée il est plus essentiel de réaliser des massages. Donc là, en revanche, on conseille de s'inscrire puisque c'est de 10h à 11h30. Et pour le vendredi 29 mai, donc il y a Anthony de l'UFOLEP qui viendra faire du baby sport. Donc toujours pareil, parents et enfants, et c'est gratuit. Voilà, ensuite pour les adultes cette fois-ci, le mardi 26 mai, on accueille le centre social de Carmo. Et on leur propose de découvrir les spécialités aveyronnaises. Donc on va cuisiner de l'aligot et de la saucisse. Du coup, pour tous les adultes qui souhaitent se joindre à nous pour réaliser cette préparation et donc manger et déguster ces plats avec les adultes du centre social de Carmo. Donc on demande 1 euro et c'est mieux de s'inscrire pour qu'on puisse faire la liste des courses.
0: Ça donne déjà l'eau à la bouche.
1: Voilà.
0: Ça donne déjà envie. Tous ces rendez-vous donc, qui sont destinés aux parents et à leurs enfants, donc comment ça se passe pour le centre social? Est-ce qu'il faut être adhérent au centre pour pouvoir venir faire ces activités-là?
1: Non, pas spécialement. C'est vraiment ouvert à tout le monde, qu'on habite la ville de Rodez ou les alentours. Et c'est gratuit, vraiment, c'est sans inscription, à part vraiment pour le massage bébé où il est conseillé de s'inscrire. Mais si à la dernière minute, vous avez envie de tester les massages bébés, il n'y a pas de problème, on vous attend le 22 mai. Également le 5 juin et le 26 juin, pareil avec Nathalie Rock, qui est une professionnelle dans le domaine où vous pouvez vraiment profiter avec votre tout-petit. Un temps de convivialité.
0: Donc l'inscription n'est pas requise, à part bien sûr les activités que tu as citées, notamment celle du rendez-vous gourmand, j'imagine.
1: Tout à fait.
0: Et donc les tarifs, ils sont à hauteur de 1 euro,
1: oui.
0: pour le rendez-vous gourmand, par exemple?
1: Tout à fait, c'est exactement ça. On demande 1 euro voilà, de participation symbolique.
0: Voilà, tout à fait. Et pour se renseigner?
1: Pas de souci, donc vous pouvez nous contacter par téléphone, donc au 05 65 42 10 29. Et sinon, on actualise très régulièrement notre page Facebook Centre Social de Rodez et aussi Instagram. Faut pas hésiter, on est là, on répond à toutes les questions, on est une équipe au top.
0: Au top, merci beaucoup Sandra, merci pour l'annonce de toutes ces activités.
1: Merci beaucoup,
0: avec
1: merci
0: plaisir.
1: À toi.
0: Avec plaisir, on rappelle que tu es référente famille au centre social de Rodez. Toutes les informations donc, du centre social à retrouver également sur le 05 65 42 10 29.
1: Merci beaucoup.
0: Avec plaisir. 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
1: Cultive-toi la culture en bas de chez toi. Quoi de mieux que les actrices et les acteurs de la culture locale pour nous parler de l'agenda culturel de cette semaine. Aujourd'hui, on reçoit Flora et Justine du Club de Rodez. Coucou à toutes les deux.
2: Salut.
1: Mathilde et Amaury de la MJC de Rodez. Coucou à tous les deux.
3: Coucou.
1: Et Lysiane, notre service civique qui remplace aujourd'hui Robin du Krill et de la Baleine. Salut Lysiane.
4: Bonjour.
1: Qu'allons-nous faire cette semaine qui s'étale du 11 au 17 mai? Eh bien, il n'y a qu'une seule actu et c'est toi Lysiane qui est à l'honneur. L'actu du mercredi 13 mai, c'est un rendez-vous compte avec la compagnie Minuscule.
4: Et oui, merci beaucoup Alam. Le mercredi 13 mai à 15h, le spectacle L'Enfant Nin de la compagnie Minuscule est un conte musical pour enfants animé par la conte-chanteuse Lily Westphal. Il raconte une aventure imaginaire dans un univers sonore, créé en direct avec des personnages étonnants comme un bébé géant ou un monstre qui rappe. Ce spectacle est gratuit et dure 40 minutes, il est accessible dès 3 ans et sans inscription.
1: Merci beaucoup Lysiane. Plus d'infos sur la-baleine.eu. Cultive-toi, c'est déjà terminé. Et oui, on sent la fin de la grille des acteurs et des actrices culturelles locaux. Cultive-toi, c'est fini. Si vous voulez plus d'informations, rendez-vous sur les sites des structures mjcrodez.fr, leclubrodez.com, la-baleine.eu, mjc-one.com et mjcllp.fr. Retrouvez Cultive-toi sur le SoundCloud de la radio et sur radiotemps.com. À la semaine prochaine.
4: Salut.
2: Salut.
4: Ciao.

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1: Il est 9h et vous écoutez Refait ta prog. Moi, c'est Luana. Nous allons passer une heure ensemble et en direct pour écouter vos musiques. Le thème de cette semaine, c'est un jeu. C'est un jeu. Vous allez prendre votre playlist habituelle. Vous allez scroller trois fois et vous allez prendre la chanson qui est sous votre doigt et me l'envoyer soit par Instagram à RTR-du-bar Radio Temps Rodez, soit par Facebook à Radio-du-6 Temps Espace Rodez, soit bien par mail à contact@radiotemps.com ou bien par téléphone au 05 65 74 08 80. 09 08 99 74 08 99, c'est mieux. On commence parce que vous êtes déjà assez nombreux nombreuses ce matin, je suis très contente. On commence avec qui? Avec Lily, qui est devenue, alors qui n'a pas joué au jeu apparemment, comme vous voulez, c'est un jeu facultatif encore une fois, et qui est tombée amoureuse de Ljubljana, mais ça tombe bien parce que moi aussi, elle veut écouter une chanson qu'on n'a pas écoutée encore sur Radio Temps Rodez, c'est Woman Who Run With The Voles, et c'est Ljubljana et Fatoumata Diwara sur le 107 FM pour Lily. Merci beaucoup, on commence en douceur ce matin.

Women Who Run With The Wolves de Ljubljana et de Fatoumata Diawara sur le 107 FM pour Lily. On enchaîne avec Jialouz qui nous a fait une proposition par Instagram qui veut écouter Powerful de Major Lazer et Ellie Goulding sur le 107 FM. Merci à toi, Jialouz.

Powerful de Major Lazer et Ellie Goulding sur le 107 FM. On continue avec Robin. Robin qui veut écouter Le Sauveur de Benjamin Epps sur Radio Temps Rodez, votre radio préférée en fait finalement. Les amis, il me reste encore quelques places pour ce matin, alors n'hésitez pas, profitez-en. Alors sur quoi? Sur Instagram si vous êtes chaud, sur RTR Radio Temps Rodez, sur Facebook aussi, sur contact@radiotemps.com ou bien par téléphone au 05 65 74 08 99 74 08 99. J'ai l'impression d'être au kin. Robin, Benjamin Epps, Le Sauveur, c'est pour toi. Passe une très belle journée.

Sauveur de Benjamin Epps sur le 107 FM pour Robin. Merci beaucoup Robin. 9h12 les copains. Alors c'est pas un concours aujourd'hui, c'est pas deux, mais c'est trois. Et oui, alors là vous êtes gâtés et vous en avez pour tout le monde hein, finalement. Alors il y a un concert, il y a un festival de films et il y a aussi des visites historique sympathique au château du Calmont-Dolt. Alors le concert, c'est un concert mercredi, donc le 13, oui c'est bien ça, mercredi, un concert de reggae avec Alborosi et Schengen Clan au Bikini à Toulouse. Et oui, nous avons des partenariats qui s'élargissent, on est très contents. Vous avez le temps de ce matin pour participer, c'est sur Instagram, il y a quelques places à gagner. Il y a aussi le festival de ce week-end, festival de films Histoire et Crapahut, où vous pouvez gagner des places de cinéma au CGR de Rodez pour ce festival de films. Et le troisième concours, ben enfin, c'est voilà, des visites et des animations au château de Calmont-Dolt pour cette semaine. Voilà, donc rendez-vous tout ça sur notre Instagram où il y a quand même pas mal de places à faire gagner. Il y a des participants, mais vous pouvez encore participer. Vous êtes tous ce matin pour participer. Et les tirages au sort, ce sera fait cet après-midi. Et oui, on a du boulot à RTR. Voilà, c'est dit. On continue. Ben écoutez, pour ceux qui ne connaissent pas Alborosi, je vous propose, et oui, de faire un petit, une petite touche musicale à moi pour vous faire connaître Alborosi, si je suppose que vous connaissez. Et Alborosi nous chante Kingston Town sur le 107 FM. Il sera en concert mercredi soir au Bikini à Toulouse.

Kingstown, Stown, très dur à dire, Alborosi sur le 107FM en concert mercredi à Toulouse au Bikini avec des places à faire gagner sur Instagram de la radio. Profitez-en, tirage au sort cet après-midi. On continue, on change d'ambiance avec Aurélie qui veut écouter Clic Clic Pan Pan de Yanns sur le 107FM. Est-ce que ce serait pas la chanson d'un petit truc en plus? Si c'est ça, je vais encore l'avoir en tête pendant une semaine. Merci Aurélie, Clic Clic Pan Pan Pan, Yanns.

Clic, clic, pan, pan de Yann sur le 107 FM. Et effectivement, Aurélie, c'est bien la chanson du film Un petit truc en plus d'Artus. Je vais la voir toute la semaine. Merci beaucoup. On enchaîne avec la météo. Bah, écoutez, les copains, quand on tourne la tête, temps gris hein, ce matin, avec de la pluie annoncée d'ailleurs. On réveille 13 degrés pour Rodez, 15 pour Espalion, 12 pour Sévrac-le-Château, 11 pour Salcurant et 16 pour Villefranche-de-Rouergue. Cet après-midi, il y a des averses possibles du côté de Rodez, Espalion, Villefranche et Salcurant. Le sud Est reste au sec normalement et côté température on prend tous à peu près 2 degrés. Voilà, demain c'est mieux, c'est beaucoup mieux. Le soleil fait son retour sur notre département. On réveille, on est sur un léger 12 degrés quand même sur Rodez, 15 pour Espalion, c'est mieux si j'articule, 12 pour Sévrac-le-Château, 11 pour Salcurant et 15 pour Villefranche-de-Rouergue. L'après-midi, un beau soleil, voilà, on est content. 15 degrés, on augmente très peu les températures, quoique quand même, 15 degrés pour Rodez, 19 pour Villefranche, oui, 14 pour Salcurant. Et malheureusement, les copains-copines, la pluie est de nouveau au programme mercredi. Mais c'est pas grave, vous savez pourquoi ? Parce que ça fait du bien aux plantes et les plantes sont nos amis. Voilà. Antoine, lui, il veut écouter. Alors là, on change encore d'ambiance. Hein, ce refait à prog n'a aucun sens. On écoute New Delhi de Bloody Wood sur le 107 FM pour Antoine. Merci beaucoup, Antoine.

New Delhi de Bloody Wood sur le 107FM que je me permets de couper un peu parce que c'est peut-être un peu brutal pour le matin, n'est-ce pas Antoine? Mais merci en tout cas, tu nous as bien réveillés. On continue avec Maëlys, ça aussi ça n'a aucun sens parce que je pense que c'est du Synapson, donc ça, ce n'est pas du métal finalement. Et elle veut écouter John Mayamay sur le 107FM de Synapson. Merci beaucoup Maëlys.

John Maya May de Synapson sur le 107 FM pour Maëlys. On continue avec Eric qui veut écouter Dominique Fike qui nous chante Baby Doll sur votre radio préférée, Radio Temps Rodez. Merci beaucoup Eric.

Baby Doll, hein, qui s'est arrêté assez abruptement, voyons. Baby Doll de Dominique Fike pour... c'était qui? C'était pour Eric. Merci beaucoup, Eric. 9h31. L'actu du jour, ou en tout cas les rappels. Aujourd'hui, rendez-vous au Centre Social de Rodez pour un atelier avec le planning familial de 14h à 16h30. Alors, si vous avez envie d'échanger librement, si vous avez besoin qu'on vous écoute ou si vous avez des questionnements, rejoignez ce moment d'échange sans tabou pour explorer, découvrir, pour parler de la vie affective et de la sexualité autrement. Donc c'est un espace qui en fait, pardon j'en tousse, un espace bienveillant avec une personne aussi bienveillante et à l'écoute au Centre Social de Rodez avec le planning familial de 14h à 16h30. Demain, c'est rencontre à la Maison du Livre de Rodez, rencontre avec Franck Bouys à 18h30. L'écrivain vient de sortir un nouveau livre qui s'appelle Entre Toutes, qui est un récit intime et pudique de la vie de sa grand-mère qui s'appelle Marie, et à travers elle, toutes les femmes ayant vécu dans nos campagnes entre les deux guerres. Donc 18h30, mardi, à la Maison du Livre, vous savez tout. Ensuite, qu'avons-nous? Nous avons, vous avez écouté le tout début, nous avons Laure qui veut écouter, Laure, nouvelle programmatrice, bienvenue Laure dans cette grande famille, qui veut écouter Breathe de Telepop Music. J'adore cette chanson, merci beaucoup Laure. Breathe, Telepop Music.

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0: Breathe, télépop music pour Laure, merci beaucoup. On continue et ça n'a aucun sens cette programmation musicale, on part sur du rap avec Diams et cette chanson ça fait extrêmement longtemps qu'on l'a pas écoutée, c'est celle de Peter Pan pour Joe, Peter Pan, Diams sur le 107FM.
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1: Peter Pan de Diams, elle est excellente cette chanson, merci beaucoup Joe, ça fait des années qu'on ne l'avait pas entendue, ça fait vraiment plaisir, merci beaucoup beaucoup. Anthony, lui, il veut écouter I Am Loco de Nino sur le 107 FM. C'est pour toi Anthony, passe une très belle journée.

Ayam Loco de Nino sur le 107 FM pour Anthony. J'ai l'impression qu'Anthony et Antoine veulent me réveiller avec leur métal. Mais c'est le cas, je vous jure. 9h44, l'actu du jour, l'info du jour concerne le crowdfunding du planning familial 12 qui est en danger. Alors le planning, vous le savez, mais je vous le rappelle quand même, c'est une association féministe et d'éducation populaire militante qui promeut et défend le droit à la contraception, à l'avortement et à l'éducation à la sexualité. Et il lutte contre les violences et les discriminations liées au genre et à l'orientation sexuelle avec la radio, avec RTR. On est partenaire du planning familial 12. On a fait beaucoup de démissions avec il et elle. Ces derniers mois, plusieurs antennes départementales du planning familial ont fermé leurs portes et toutes voient leurs subventions amputées ou leur argument remis en cause, alors même que les besoins d'accompagnement, d'information ou de prévention en matière de santé sexuelle et reproductive ne cessent d'augmenter. Et les exemples, malheureusement, sont nombreux. Par exemple, 7 centres de santé sexuelle sur 12 ont été fermés dans la Drôme. 47 000 € de subventions supprimées dans le Loiret, 100% des financements régionaux coupés au Pays de la Loire, enfin bref, c'est une catastrophe. Et en 2025, notre merveilleuse équipe militante et engagée de l'Aveyron a quand même rencontré plus de 4000 personnes, alors en action collective, donc ça peut être soit dans les établissements scolaires, soit des formations professionnelles, soit des groupes de parole par exemple, ou en entretien individuel. Et malheureusement, depuis 2026, depuis janvier 2026, ils ont déposé 25 dossiers de subventions, et pour un budget total de 200 000 € et n'ont eu aucune réponse et dont 5 ont été refusés. Donc dans ces conditions catastrophiques, ils ont dû licencier 3 salariés quand même sur 5, et ce qui du coup a fait comme conséquence la fermeture de l'antenne de Sainte-Afrique. Alors pour éviter la fermeture de l'antenne de Rodez, voire la fermeture totale de l'Aveyron, dont celle du coup de Millau, qui est quand même le planning familial historique, c'est là où a été créé le planning familial, allez sur Hello Asso Planning Familial 12 et faites un don si vous le souhaitez, si vous le pouvez. Et vous n'oubliez pas que vos dons sont déductibles, ont une déduction fiscale. Voilà, donc je le rappelle, Hello Asso Planning Familial 12, on en a vraiment besoin. On continue. Donc là, les amis, je n'ai plus de place pour ce matin. Il reste un quart d'heure, donc c'est normal. On continue avec Emric qui veut qu'on... Qu'est-ce qu'il veut, Emric? Il veut Dracula de Tame Impala sur le 107 FM. C'est pour toi, Emric. Passe une très belle journée.

Dracula de Tame Impala et c'est un remix de Jenny. Merci beaucoup, Emric. On continue avec Louise qui veut écouter Eva. Eva qui nous chante Les Mecs. Merci Louise d'avoir participé. Bonne journée.

Les mecs d'Eva sur le 107 FM pour Louise. Merci beaucoup, Louise. Dernière chanson de Refait ta prog en ce lundi gris sur le Piton ruthénois. C'est pour Pauline et les autres participants, ce sera pour demain. Merci beaucoup d'avoir participé. Pauline, elle veut chanter quoi? Non, elle veut chanter rien du tout. Elle veut écouter Bayana de Bakermat sur le 107 FM. Merci beaucoup, Pauline. Tu peux chanter si tu veux, en fait.

Bayana de Bucket Mark sur le 107 FM pour Pauline. Merci beaucoup, Pauline. On va se quitter en musique et surtout, je vais vous remercier. Vous étiez nombreux, nombreux ce matin. Lily, Dialouse, Robin, Aurélie, Antoine, Maëlys, Eric, mais aussi Lord Joe, Anthony et enfin Emeric, Louise et Pauline. Merci beaucoup. Vous savez que Refait ta prog, ça se termine pour aujourd'hui, mais nous, on se dit à demain. Et RTR ne se termine jamais, bah évidemment. À 18h, c'est RTR Écolo, 19h, La Route du Rock, 20h, Borderline, 21h... Redim Reggae, 23h, Bang Your Head. En attendant, moi je vous laisse avec Annie Cuny de Polo & Pan. Je vous souhaite de passer une agréable journée à l'écoute de Radio Temps Rodez. Je vous dis à demain et je vous fais des bisous. Bisous les copains!

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0: 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Bonjour et bienvenue dans l'actu des oubliés. Ce mois-ci, nous revenons sur la victoire populaire qui a marqué le combat contre l'ICE aux États-Unis lorsque le 12 février, l'administration fédérale des États-Unis annonce la fin de l'opération de l'ICE des villes jumelles de Minneapolis et de Saint-Paul. Nous n'allons pas revenir en détail sur l'histoire de l'ICE et la manière dont Trump en a fait sa milice depuis son retour au pouvoir. Pour cela, nous vous invitons à réécouter le premier épisode de cette saison 6, consacré aux émeutes de Los Angeles contre la présence de l'ICE en juin dernier. Rappelons seulement que le néo-fasciste au pouvoir a élargi les prérogatives de cette police aux frontières, lui permettant d'arrêter et d'expulser n'importe quelle personne née à l'étranger et incapable de prouver qu'elle réside depuis plus de deux ans dans le pays. Son budget a lui aussi été augmenté à 170 milliards de dollars, davantage que les armées espagnoles, turques ou australiennes. Le magazine In This Times titrait ainsi en octobre « La 13e armée du monde déchaîne sa violence à Chicago ». La force de frappe et de célérité avec laquelle l'ICE peut désormais agir aboutit dans les faits à une constellation d'abus. Toute personne non blanche est une cible potentielle, et si par malheur elle n'a pas de preuves sur elle, il peut arriver qu'elle soit expulsée avant d'avoir pu justifier légalement de sa présence aux États-Unis. Des personnes sont même arrêtées alors qu'elles se rendent à un jugement nécessaire dans leur parcours de régularisation. Et même en cas de libération, le traumatisme reste et la peur se répand dans les communautés. Les opérations s'accompagnent d'une campagne médiatique nauséabonde, déshumanisante et xénophobe. Trump utilise le terme « alien » pour parler des personnes nées à l'étranger. On compare les personnes ciblées à des Pokémon en reprenant le slogan du jeu « Attrapez-les tous ». Les interventions de l'ICE se sont filmées et diffusées sur les réseaux pour créer la terreur dans la population. Les coups d'éclat contre l'ICE se multiplient et un véritable mouvement local comme national se construit. Car après LA, Washington et Portland, où la garde nationale est systématiquement envoyée pour réprimer les oppositions, l'ICE s'apprête à mettre les pieds à Chicago. La tension est maximale, en particulier dans la capitale de l'Oregon. En ce mois de septembre, Trump clame « Portland est un enfer sur Terre et les antifas sont des terroristes ». Voilà des semaines que le site hébergeant l'ICE est encerclé. Tournant en dérision le président, on défile déguisé en animaux dans des cortèges carnavalesques. Dans le New Jersey, c'est un autre centre de détention qui est envahi. Son activité doit être interrompue durant plusieurs mois. 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Et voilà que Trump déclare la guerre à Chicago, ville sanctuaire et de résistance. On y observe un changement de méthode. Désormais, l'ICE fait des rondes à bord des SUV banalisés et arrête les gens au hasard dans les rues, sur la seule base de leur aspect physique. À Logan Square, quartier du nord-ouest de la ville qui abrite une importante communauté latino, les rues se vident. L'animation habituelle, les vendeurs ambulants, la musique, tout disparaît au profit d'un silence pesant, l'eau de toute société vivant sous un régime fasciste. Et pour celles et ceux qui décident de résister, les mêmes méthodes qu'à LA ou Portland sont mises en place. Dans les quartiers, les solidarités émergent sous quatre formes principales. D'une part, des groupes d'information diffusent toutes les informations nécessaires à la fois aux personnes menacées et aux personnes qui souhaitent soutenir. Première chose à savoir, l'ICE n'a pas le droit de pénétrer dans un domicile privé. À New York, le maire de la ville fraîchement élu, qui s'est rendu célèbre durant la campagne pour afficher son soutien au peuple palestinien, fait lui-même la promotion du fascicule « Connaître ses droits ». Deuxième chose, comme les personnes menacées par l'ICE sont contraintes de demeurer chez elles, des réseaux d'entraide se mettent en place. À Chicago, à peine l'ICE est arrivé qu'elle tue. Le 12 septembre, un père de famille d'origine mexicaine est assassiné alors qu'il amenait ses deux enfants à l'école. La police de l'immigration l'accuse d'avoir voulu renverser les agents avec sa voiture, version démentie par les médias. L'événement terrorise la population et dans les quartiers, on s'organise pour soutenir les personnes qui pourraient être menacées en leur faisant des courses, en emmenant leurs enfants à l'école ou en les soutenant financièrement lorsqu'elles ne peuvent plus aller travailler. Cynthia Cortez dit ainsi à Mediapart.
1: Je sais que les gens ont peur de sortir de chez eux. Les gens ne font pas leurs courses. Les enfants ne vont pas à l'école. Je le fais donc pour eux. Les gens ont du pouvoir. Une seule personne peut changer beaucoup de vies.
0: Troisième idée, l'Ice Watch, la surveillance. Les communautés s'organisent en groupes de réponse rapide afin de repérer les déplacements de la police de l'immigration et de pouvoir se mobiliser rapidement lorsqu'elles se positionnent pour procéder à des contrôles et à des arrestations. Repérer les hélicoptères noirs, les véhicules aux vitres teintées, relever systématiquement les plaques des voitures, patrouiller dans son quartier pour repérer les uniformes. Un grand nombre de signes peut indiquer une intervention imminente. Les militants et militantes sont entraînés à les repérer. No cap uptown ready for lift off, but I can't even get up in a ball with Tim's on. Why not? Well, thinking that it's obvious as why when I see sirens in the rearview with his ominous BLM doesn't mean I want a politic catch a backhand like a compliment. Et comme les interventions de l'ICE sont de plus en plus imprévisibles, l'outil le plus utilisé devient le sifflet. On le porte quotidiennement pour pouvoir alerter à tout moment. Le code, des petits coups irréguliers pour prévenir la présence de l'ICE, un long sifflement pour avertir qu'une interpellation est en cours. Le but, faire se réunir un maximum de gens en un minimum de temps. Encercler les voitures de l'ICE pour les empêcher d'avancer, cerner un bâtiment et ne laisser sortir les paramilitaires que lorsqu'ils acceptent de quitter les lieux sans arrêter personne. Former une foule, faites du bruit, devient le slogan d'une population où tout le monde se sent concerné par une autodéfense populaire devenue nécessaire face à l'État fasciste. L'Illinois Coalition for Immigrant and Refugees Rights tient en permanence une ligne téléphonique où toute personne peut obtenir de l'aide dans 15 langues différentes, dont le Quichua, l'Ourdou, l'Hindi, l'Ukrainien, le Vietnamien ou encore le Polonais, dans un but de support légal, de services sociaux ou de dénoncer toute activité de l'ICE. Le Chicago Tempest Collective écrit.
2: Parmi les milliers de citoyens de Chicago qui ont rejoint les groupes de surveillance de l'ICE, beaucoup n'avaient jamais participé à des mouvements sociaux auparavant. On y apprend en s'organisant. Des quartiers entiers se mobilisent pour manifester dans les rues lorsqu'ils sont informés que l'ICE harcèle leurs voisins. Les enseignants syndiqués des écoles tiennent tête aux agents fédéraux et refusent de laisser leurs élèves ou leurs parents être enlevés.
0: Quatrième levier, l'occupation, en particulier aux abords des QG et des centres de détention de l'ICE, comme à Portland. À Chicago, c'est chaque vendredi avant même le lever du jour que le centre de détention de Broadview est bloqué. Il est une plaque tournante de la détention de personnes dites étrangères dans le Midwest. Les centres de détention de l'ICE sont limités à 150 personnes dans l'Illinois, ce qui représente un problème logistique. La police de l'immigration peut arrêter autant de personnes qu'elle veut. Si elle ne peut pas les enfermer, elle sera obligée de les relâcher. Les blocages ont lieu le vendredi car c'est le jour où les transferts de prisonniers ont lieu vers l'aéroport et vers d'autres centres de détention, notamment vers le Texas. Le 19 septembre, comme le raconte Crime Think, les contestataires arrivent dès 4h30 du matin pour bloquer la sortie des premiers fourgons qui tentent de quitter le centre de détention. Ils sont obligés de faire demi-tour. Et toute la journée, la foule harcèle l'ICE qui tente des sorties à coups de gaz au poivre pour disperser la foule. Les vidéos qui sont diffusées sur les réseaux participent à amener toujours plus de monde face au centre. Des familles parviennent même à entrer en contact avec leurs proches à l'intérieur. Mais la violence de l'ICE connaît peu de limites. Des personnes sont blessées, parfois les agents menacent la foule de leurs armes à feu. Et lorsqu'ils sont dépassés, c'est la police locale qui vient en soutien. Fin septembre, le centre de détention s'équipe finalement de grandes grilles qui limitent les affrontements directs. ICE out now ! ICE out now ! ICE out now ! À Chicago, la plateforme Hands of Chicago coordonne les actions de tous les collectifs de quartier et s'articule aussi autour des luttes LGBTQIA+ et des résistances féministes, notamment pour l'avortement. Elle est également en première ligne lors des mobilisations nationales, comme celles qui ont été baptisées les No King's Day, le jour du refus du roi. La deuxième du genre est organisée le 19 octobre. Elle réunit 250 000 personnes à Chicago et 5 millions dans l'ensemble du pays. L'histoire antiraciste de la ville y est rappelée, comme cet héritage datant de 1850 où Chicago avait refusé d'appliquer la loi qui imposait d'expulser vers les États du Sud les esclaves qui avaient fui et trouvé refuge au Nord. Le site d'info anarchiste Crime Think rappelle alors le double rôle de l'ICE. D'une part, la police de l'immigration a des objectifs affichés, chiffrés même, puisque Trump vise l'expulsion d'1 million de personnes par an durant son mandat. Mais d'autre part, elle sert le dessein plus silencieux d'élever de plusieurs crans le niveau de terreur dans le pays. L'État fédéral veut normaliser l'utilisation de la garde nationale contre une population dissidente ou contre des villes qui s'estiment sanctuaires. Et si à Chicago l'envoi de la garde nationale est bloqué par une juge, le fait que le président utilise la menace suffit à montrer l'autoritarisme qui avance. Black cat, white town. Black cat, white town. Plus largement, la frange fasciste au pouvoir veut briser toute initiative solidaire, éroder le lien social, diviser les communautés et isoler les minorités. Et c'est au service de la domination capitaliste que cette violence est utilisée. Il est plus facile de dominer, d'exploiter une masse où chaque personne est isolée, laissée à elle-même, sans soutien ou support pour faire respecter ses droits ou les défendre. Utiliser la violence pour répandre la confusion, la division, et finalement dominer les corps et les esprits pour en extraire la richesse, nous avons là l'un des éléments clés du fascisme comme prolongation de l'empire capitaliste colonial. Le site À l'encontre écrit
1: « Au cœur du capitalisme se trouve la demande d'une main-d'œuvre à la fois vulnérable et facilement exploitable, souvent fournie par des travailleurs et travailleuses sans papier. Les frontières agissent comme des mécanismes de contrôle de la main-d'œuvre, dictant qui peut participer à la population active et dans quelles circonstances. Les lois sur l'immigration ne sont pas vraiment conçues pour protéger les travailleurs et travailleuses des États-Unis de la concurrence. Il s'agit plutôt d'un outil permettant de créer un marché du travail à plusieurs niveaux, où certains travailleurs peuvent être surexploités, tandis que d'autres restent précaires et divisés.
0: Malgré des salaires inférieurs au minimum légal et des conditions de travail illégales marquées parfois de violences régulières, ce sous-prolétariat ne peut se plaindre à cause de la menace constante d'expulsion. À l'encontre poursuit.
1: Cela profite au capital de deux manières. Premièrement, en fournissant aux employeurs une main-d'œuvre bon marché et exploitable. Et deuxièmement, en exerçant une pression à la baisse sur les salaires et sur les conditions de travail de l'ensemble de la population laborieuse. L'effet le plus néfaste de l'ICE est peut-être son rôle dans la division de la classe ouvrière. En cultivant la peur et le ressentiment envers les immigrants, l'ICE sape la solidarité nécessaire à une organisation syndicale efficace et à un changement politique.
0: Et c'est bien pourquoi l'ampleur de l'auto-organisation des populations pour faire échec à l'ICE est une immense victoire. Le 11 novembre, lorsque prend fin l'opération de l'ICE à Chicago, Crime Think célèbre la résistance que la population de l'Illinois lui a opposée. Seulement 0,5% de toutes les personnes privées de papier vivant dans la région ont pu être arrêtées, dit le site, ce qui constitue tout de même 3000 personnes. On peut encore lire.
2: Nos premières confrontations avec l'ICE étaient terrifiantes. Ils ne se comportent pas comme les forces de l'ordre habituelles, mais comme des soldats. Ils sont habillés de tenues de combat intégrales, sont à l'aise avec le fait de gazer tous ceux qui les défient, ne font pas la différence entre une contestation violente et non violente, et ne modulent généralement pas leur niveau d'agressivité selon les circonstances. Et pourtant, nous avons pu constater au fil du temps que tant qu'ils n'étaient pas soutenus par la police locale envoyée par les élus démocrates, leur capacité à contrôler la rue est fragile.
0: Malgré cette résistance exemplaire, Trump poursuit son œuvre. C'est un véritable changement de régime qu'il tente d'instaurer, avec un relais dans les États qui sont acquis à sa cause. Dernier exemple en date, fin février, le Kansas a notifié aux personnes trans que leurs papiers d'identité n'étaient plus valides et qu'elles devaient en demander d'autres sur lesquels serait inscrit le genre qui leur a été assigné à la naissance. En attendant, elles ne peuvent notamment plus conduire ou faire toute autre chose qui nécessite des papiers en règle. Là encore, la résistance s'organise. Le Colorado voisin s'érige en état-refuge et offre de fournir tous les moyens nécessaires pour accueillir les personnes trans qui souhaiteraient déménager dans un état où elles seraient en sécurité. À la mi-novembre, lorsque l'ICE quitte Chicago, elle investit Minneapolis. Le premier affrontement a lieu le 18 novembre. Pas tout à fait le premier, car le 3 juin, 6 mois plus tôt, il y avait déjà eu une réaction populaire lorsque l'ICE avait prétexté de démanteler un réseau criminel pour pénétrer dans un restaurant et tenter de kidnapper des salariés. Le quartier avait aussitôt réagi, empêchant les agents de se déplacer. Une escarmouche qui avait précédé de 72 heures le soulèvement de Los Angeles. Par la suite, sans être totalement épargné, il semble que la capitale du Minnesota soit restée plutôt calme. Ville démocrate et bastion des luttes antiracistes et du mouvement Black Lives Matter depuis l'assassinat par la police de George Floyd en 2020, elle demeurait cependant dans le collimateur de Trump jusqu'à l'automne. Streets full of cages, flags soaked in lies. En ce 18 novembre, le pays entier est sous pression. L'ICE occupe la Caroline du Nord. Des défilés massifs ont lieu à Raleigh, Memphis et Charlotte avec le slogan « Pas de justice, pas de paix, la police est raciste ». À Minneapolis, dès 9h, c'est la première alerte. Des véhicules se montrent et disparaissent aussitôt. 9h30, seconde alerte. Cette fois, ils sont garés. Très vite, 200 personnes se rassemblent en face d'un entrepôt cerné par un cordon de policiers. Des agents finissent par sortir avec des personnes menottées, déclenchant la colère de la foule qui paralyse les véhicules. Les gaz ne se font pas attendre et les voitures de l'ICE se sont attaquées, les vitres brisées. Finalement, elles parviennent à s'enfuir et un débat naît dans la foule, certains clamant « N'utilisez pas la violence, c'est exactement ce qu'ils veulent !» D'autres répliquant « Là c'est bon, on en a assez, il faut se battre !» Peu après, un homme confie à un journaliste de Crime Think.
3: Ils ont pris mon père. C'est pas un criminel, il bossait. C'est un père de famille. Et ils viennent de nous l'arracher. Je suis dévasté. Mon père bossait là depuis plusieurs années pour soutenir la famille. C'est un bon gars, c'est pas un criminel. Il prenait soin de nous. Il a appelé ma mère ce matin. Il a dit que l'ICE arrivait à son boulot. Je dormais parce que je travaille jusque tard dans la nuit. Mais dès que j'ai su, je suis venu direct ici. Ma sœur était déjà là. Ils l'ont poussé et ils ont pris mon père.
0: Les attaques de ce que de plus en plus de gens nomment désormais l'armée d'occupation se multiplient, surtout à partir du 2 décembre. Les agents de l'ICE sont si nombreux qu'il est impossible de traverser la ville sans les voir plusieurs fois. On parle de pogrom racial, des personnes non blanches sont kidnappées en pleine rue, à l'arrêt de bus, parfois à l'aide d'un logiciel de reconnaissance faciale. C'est parfois plusieurs jours après qu'elles sont libérées à condition qu'un proche amène leurs papiers au centre de détention. Les 81 réseaux d'intervention rapide de Minneapolis sont sur le qui-vive en permanence. Au départ 4000, mais on parle bientôt de 10 000 personnes qui patrouillent, alertent les voisins, suivent et encerclent les agents de l'ICE dès qu'ils en voient. Dès que possible, depuis l'été dernier, des personnes sont postées aux portes du Whipple, le QG de l'ICE, pour prévenir de ces allées et venues. Un chat internet est créé pour récolter tous les signalements dans le Southside, et des discussions sont entretenues en permanence sur le réseau Signal pour tous les lieux sensibles, établissements scolaires par exemple. Autre méthode, épuiser l'occupant. Les hôtels où dorment les agents sont assaillis par des fanfares et des groupes bruyants. Parfois 25 personnes suffisent à réveiller tout un escadron à 3 heures du matin. Des formulaires ont été mis en ligne pour que les employés des hôtels puissent avertir de manière anonyme que l'ICE a pris quartier dans leur établissement. Des groupes Signal sont créés spécialement pour l'occasion, afin que l'info ne fuite pas. Et on se retrouve pour se répartir les rôles. Une personne médiatrice si la police se pointe, une personne chargée d'expliquer, voire de recruter des passants, etc. On vient avec des lampes torches surpuissantes pour éclairer les fenêtres, et avec des alarmes portatives qui se déclenchent lorsqu'on retire la goupille et ne s'arrêtent pas tant qu'on ne l'a pas remise. Lorsque la police arrive, il suffit de se fondre dans la ville et de passer à l'hôtel suivant. L'idée de déclencher des alarmes de voiture dans le quartier surgit aussi assez rapidement. Début janvier, des appels circulent à renforcer encore la pression. L'ICE est une agence en crise, dit-on. Elle peut être vaincue. Trump, de son côté, a fait de Minneapolis son champ de bataille le plus symbolique. Le 5 janvier, il déploie de manière inédite 2000 agents de l'ICE supplémentaires, portant le total à 3000. Le lendemain, un résident de Minneapolis meurt dans un centre de détention au Texas. Et le surlendemain, le 7, Jonathan Ross, agent de l'ICE, abat de sang-froid Renee Nicole Good, alors qu'elle était en train de dégager son véhicule de la chaussée. Le crime a lieu à seulement 6 pâtés de maison de là où George Floyd a crié « I can't breathe, je ne peux pas respirer » juste avant de mourir sous les coups de 4 policiers en 2020. Non seulement la femme de 37 ans ne présentait aucun danger, mais l'ICE empêche ensuite un médecin présent sur place de lui porter des premiers secours. Un meurtre pur et simple, pourtant justifié par Trump et sa secrétaire à la sécurité intérieure, qui accuse Renee Nicole Good de terrorisme, alors qu'elle était simplement présente avec sa femme pour observer et dénoncer l'ICE. La scène est filmée, y compris par la caméra piéton du meurtrier, que l'on entend traiter la victime de salope, juste après lui avoir tiré 3 fois dessus. La foule émerge de partout. Ce n'est que grâce à l'intervention de la police municipale que les agents parviennent à quitter la scène de crime. La Portland Avenue est rapidement noire de monde. On crie « Fists up, feds down, get the fuck out of town !» Les poings en l'air, les fédéraux à terre, cassez-vous de notre ville. L'ICE surgit à nouveau. Elle tire des balles de poivre à bout portant dans les visages. Des barricades sont érigées, dont certaines vont rester plusieurs jours. L'une d'elles porte l'inscription « Protégez les vivants, honorez les morts ». Plus tard dans la journée, l'ICE essaye encore de kidnapper l'élève d'un lycée. La résistance les fait fuir. Et au même instant, dans le centre-ville, un groupe d'une cinquantaine de personnes brise les portes du palais de justice et entame une occupation. De nombreux cortèges se forment dans les quartiers. Le soir, 10 000 personnes se rassemblent sur Portland Avenue. Le pays, le monde peut-être, sont atterrés. Mais les personnes qui surveillent l'ICE depuis plusieurs semaines ne sont pas surprises. Nombre d'entre elles ont été intimidées, menacées avec une arme, ont vu leurs pneus crever ou ont même été kidnappées par l'ICE et relâchées en rase campagne, parfois de nuit et par des températures négatives. Les émeutes sont quasi quotidiennes. Une semaine après l'assassinat de Ronnie Good, dans la nuit du 14 janvier, des coups de feu sont entendus. L'ICE a encore tiré à balles réelles. Les téléphones se mettent à sonner. Combien de personnes, vivantes ou mortes? Un garçon de 12 ans, vénézuélien. L'ICE a tiré sur la maison parce qu'il refusait d'ouvrir la porte. Julio Sosa Celis se terre chez lui, terrorisé, mais il a besoin de soins. Un témoignage anonyme relate.
1: Je ne savais pas quoi croire. C'est toujours comme ça quand une nouvelle urgence survient. Au cours des 45 derniers jours d'occupation fédérale, se frayer un chemin dans le brouillard de la guerre pour découvrir ce qui vient de se passer est devenu une sensation familière. Quelqu'un m'a envoyé une vidéo en direct, montrant une foule en train de s'enfuir alors que des agents de l'ICE leur lançaient des grenades lacrymogènes et assourdissantes.
0: Deux jeunes sont arrêtés après avoir tiré des feux d'artifice sur l'ICE, puis sont libérés par la foule. Malgré un soutien de la police locale qui tire des gaz lacrymo et des grenades assourdissantes en totale complicité avec les agents fédéraux, l'ICE bat en retraite. Elle abandonne plusieurs véhicules. À l'intérieur, les émeutiers et émeutières découvrent quantité de documents, dont les plans tactiques des opérations que l'ICE prévoyait de monter, mais aussi du matériel comme un kit de prise d'empreintes digitales. Ils découvrent aussi des médailles avec des têtes de mort qui servent de récompense pour les agents lorsqu'ils réussissent à expulser des gens. L'ensemble est diffusé en direct sur Internet. Les voitures sont détruites et estampillées « Nazis ».
1: Une ambiance festive de fête de quartier s'installait. Les gens allumaient des feux d'artifice. Quelqu'un dansait sur le toit d'un véhicule, tandis qu'une autre personne passait à plein volume le morceau « I don't fuck with you » de Big Sean. Certains automobilistes qui passaient par là levaient le poing par la fenêtre et criaient « Fuck ICE !»« Je suis tellement fière de ma ville », me suis-je surprise à murmurer à voix haute. Après 7 semaines d'atrocités commises par ces fascistes, les gens ripostaient enfin.
0: Le 14 janvier fera date. Un quartier est parvenu dans l'émeute à faire fuir l'ICE et la police. La peur changerait-elle de camp? En tout cas, c'est un tournant. L'événement pose aussi, et à nouveau, la question du soutien de la police à l'ICE, malgré l'apparente hostilité de nombreux maires démocrates à la présence de la police de l'immigration dans leur ville. Comme à Chicago ou à Los Angeles, les forces de police de l'État et de la ville permettent à l'ICE de mener à bien ses opérations. On entend aussi les libéraux dire parfois de ne pas se rendre sur les lieux des enlèvements. Et pourquoi? D'abord parce qu'il y a un enjeu pour les politiciens de maintenir l'ordre, c'est-à-dire de perpétuer le fonctionnement habituel de la société, même si celle-ci sombre dans le fascisme. La paix sociale leur est précieuse, mais qu'est-ce que la paix sociale au juste? C'est un privilège pour des responsables politiques de pouvoir attendre avant d'agir, c'est-à-dire de négocier et d'espérer une sortie politicienne à la crise, ou d'attendre la fin du mandat de Donald Trump et éventuellement de réparer ensuite les dégâts causés. Or, pour les personnes qui sont arrêtées par l'ICE, l'expulsion et le traumatisme dû à la violence est un danger immédiat et définitif. Comme le dit Crime Think, il est peut-être dans l'intérêt des maires libéraux de maintenir l'ordre alors que des mercenaires kidnappent et tuent des personnes, mais ce n'est pas dans le nôtre. Enfin, la résistance autonome, en dehors du cadre autorisé par les partis, est systématiquement vue comme une menace. Lorsque le peuple se rend compte qu'il n'a pas besoin de l'État ni des forces de l'ordre pour vivre en paix, la raison d'être des politiciens disparaît. Les démocrates, bien que plus libéraux que Trump, appartiennent au même camp et défendent tout autant l'emprise de l'État-nation dont le fascisme n'est que le prolongement. L'élément colonial n'est pas à occulter ici. D'ailleurs, le QG de l'ICE à Minneapolis est étrangement situé à côté d'un fort qui marque l'une des premières installations coloniales dans la région. Jadis, s'y trouvait un centre de détention pour les natifs Dakota. Les collectifs anti-ICE de Minneapolis veulent passer à la vitesse supérieure. Une grève générale est annoncée pour le 23 janvier. Or, juste avant, le 20 janvier, une photo fait le tour du monde. Celle d'un enfant de 5 ans, Liam Ramos, coiffé d'un bonnet de lapin bleu, arrêté avec son père près de son école primaire. La scène se passe à Columbia Heights, tout proche de Minneapolis. L'enfant et son père sont finalement déportés dans un centre de détention au Texas, à 2000 km de là, quand bien même la famille n'est pas en situation irrégulière, puisqu'elle a une demande en cours de procédure. On saura plus tard que l'ICE a utilisé l'enfant comme appât pour tenter de faire sortir la mère de la maison familiale afin de l'arrêter elle aussi. Mary Granlund, présidente des écoles de la ville, dit à la presse.
4: Nos écoles et nos communautés doivent être des lieux sûrs où les enfants et les familles peuvent s'épanouir et nous avons besoin d'une solution diplomatique à cette situation. Et nous avons besoin de votre aide car au final, nous avons des sifflets et ils ont des armes.
0: Et le 23 janvier, la grève est un succès. Tôt le matin, par moins 35 degrés, une petite centaine de personnes bloquent le centre de détention, tandis que quelqu'un abandonne une caravane au beau milieu de la route qui le relie à l'aéroport. Dans la journée, entre 50 et 100 000 personnes défilent sur les avenues où les commerces ont fermé leurs portes. On dénombre un millier d'entreprises qui ont rejoint la grève. Un adulte sur quatre vivant à Minneapolis serait mobilisé. Et 8% de la population aurait séché le travail à l'échelle régionale. Dès le lendemain, une autre personne est assassinée. Alex Jeffrey Pretty, infirmier, 37 ans lui aussi. S'interrompant alors qu'il filmait des violences de l'ICE pour venir en aide à une femme, il est pris à partie, aspergé de gaz, mis au sol et frappé. Lorsqu'un agent s'aperçoit qu'il porte une arme dans sa poche arrière, il est froidement abattu. 10 balles dans le dos. Son pistolet sera utilisé comme justification. Trump prétend qu'il voulait faire un massacre. Alex Pretty détient pourtant un permis de port d'armes et sur les images, à aucun moment il ne fait un geste qui puisse indiquer qu'il compte s'en servir. Une fois de plus, la colère explose dans les rues des villes jumelles, mais aussi à New York, LA, San Francisco et Oakland. Le quartier de Whittier, où Pretty a été assassiné, se soulève, les habitants et habitantes offrant du mobilier de jardin ou des vieux canapés pour faire des barricades. La foule abonde de tous côtés, mais d'après plusieurs témoignages, c'est surtout la peur et la confusion qui se lisent sur les visages des agents. Ils fuient finalement sous un feu nourri de boules de neige, plusieurs pierres venant même briser les fenêtres de leur voiture. Eat Square est renommé Alex Pretty Square et des prises de parole se succèdent. Un homme d'une vingtaine d'années s'exclame.
3: Nous avons écrit l'histoire hier. Nous avons lancé une grève générale. Nous avons paralysé toute cette putain de ville. C'est la meilleure arme dont disposent les gens. Personne ne viendra nous sauver. C'est nous qui faisons fonctionner le monde. Et c'est nous qui pouvons le faire s'arrêter. Mais un jour, ce n'est pas suffisant. Nous devons continuer lundi.
0: Dans la foulée, Greg Bovino, le commandant en chef de l'ICE, ouvertement néo-nazi, est rétrogradé et quitte Minneapolis. Le soir même, une manifestation vient célébrer son départ auprès de l'hôtel où sont hébergés les agents. On crie « ICE égale Gestapo ». À partir de là, les manifestations sont quotidiennes. Des cortèges sillonnent les rues pour empêcher les arrestations. Devant les hôtels, c'est tous les soirs que des gens se réunissent. De plus en plus d'établissements refusent d'ailleurs d'héberger les agents. Certains ont carrément fermé leurs portes. Il ne s'agit plus de seulement faire du bruit. Le 25, en bas de l'hôtel Home to Suites, des barricades sont érigées, des vitres de l'hôtel sont taguées, des tueurs vivent ici. Le hall est envahi et la déco est refaite. Même des clients de l'hôtel se joignent à la manif et des personnes circulant en voiture viennent simplement se garer en plein sur l'avenue. Après 2 heures de boucan, l'ICE tente une sortie. La foule réplique en lui lançant des casseroles et des boules de neige. Puis tout le monde se disperse. Une demi-heure plus tard, on revient pour reprendre le concert et taguer plus de murs. Cette fois, c'est la police qui arrive et qui suit le rassemblement dans les rues adjacentes. Or, non loin de là, un autre groupe attendait son tour et prend le relais. Le quartier sera ainsi animé pendant plus de 6 heures. Début février, la pression populaire ne se relâche pas et la tension devient telle que c'est finalement Trump qui craque. Après un premier retrait de 700 agents, la fin de l'opération de l'ICE est annoncée le 12 février. Les collectifs célèbrent cette première victoire. Plus de 30 000 personnes auraient participé de près ou de loin au comité de réponse rapide.

La bataille de Minneapolis, avec l'ensemble du mouvement anti-ICE aux États-Unis, doit faire date dans notre référentiel de résistance contemporain. Il démontre que des villes unies et organisées autour du lien social, de l'action simple d'assister, d'alerter et d'être en présence, peut faire face à la 13e armée du monde, dirigée par un fasciste tel que Donald Trump. Bien sûr, la victoire n'est pas totale et l'ICE est toujours là. Le 17 février, elle a tué une enseignante dans l'état de Géorgie. À Minneapolis, les comités de réponse rapide sont en ce début mars en plein dans une semaine de mobilisation pour ne pas relâcher la pression. C'était l'actu des oubliés, merci de nous avoir écoutés. Au doublage, Marie-Lou, Mona et Antonin. Vous retrouverez toutes nos sources sur l'audioblog L'Actu des Oubliés. Quant à la musique, vous avez pu entendre trois chansons liées à la lutte contre l'ICE. La première du rappeur Nourdé, arrêté pendant les émeutes à Minneapolis, avec la chanson Black Kid White Town. Ensuite Ice Age de Track Boost et Nuestro Cielo. Et en ce moment Anti-ICE de Lil Skibidi Man. Joyeux 8 mars et belle grève à toutes et tous. Prenez soin de vous et de vos voisins voisines. Et à dans un mois pour le prochain épisode. 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
2: Et internationale et africaine, à Nairobi, à l'ouverture du sommet Africa Forward, première édition d'un sommet Afrique-France dans un pays d'Afrique anglophone. Emmanuel Macron est sur place pour un événement surtout basé sur les relations commerciales avec le continent, au grand désarroi des membres de la société civile, à l'instar de la Camerounaise Fane Yaya.
3: Tout est devenu économie, tout est devenu business, tout est dirigé vers ce côté-là, soit de la politique, soit de l'économie. Et moi, je pense qu'on doit également prendre en compte certains aspects des sociétés.
2: Ce sommet à la une, évidemment, de votre édition d'Afrique Midi avec Nicolas sur autre grand titre ce lundi. Vous l'avez peut-être entendu ce matin sur nos antennes.
4: Ça vous brûle les lèvres, le vainqueur est
5: Mamadou Sangaré, le milieu de terrain.
2: Mamadou Sangaré, lauréat du prix Marc Vivien Fouet 2026, qui récompense le meilleur joueur africain évoluant dans le championnat de France de football. Le milieu de terrain du RC Lens devient ainsi le premier Malien à le remporter. Écoutez sa réaction.
6: Ça fait très plaisir, je suis vraiment content d'avoir gagné ce trophée. Ça montre que j'ai vraiment passé un cap et j'espère aussi que ça va continuer ainsi. Je suis aussi le premier joueur malien à avoir gagné ce trophée. Franchement, ça fait plaisir et je suis vraiment, vraiment, vraiment content d'être élu.
2: Mamadou Sangaré dans nos locaux ce lundi et que vous retrouvez à partir de 16h10 temps universel pour une édition spéciale de Radio Foot International.
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2: Dans le reste de l'actualité, la nouvelle colère de Donald Trump qui juge inacceptable la réponse rendue par l'Iran sur les propositions américaines sur la fin de la guerre au Moyen-Orient. C'est totalement inacceptable, dit le président américain. C'est à la une de nos éditions d'information. Lui est contesté désormais au sein de son propre camp après l'échec du Parti travailliste aux élections locales de jeudi dernier. Le premier ministre britannique Keir Starmer s'est exprimé il y a quelques minutes. Il le dit. Il veut prouver à ceux qui doutent de lui, eh bien, qu'ils ont tort. Narges Mohammadi, libérée sous caution, la lauréate iranienne du prix Nobel de la paix en 2023, dont l'état de santé s'est largement dégradé. Elle se trouve à Téhéran. On vous donne les détails dans une minute. Et puis notre invité, dans un peu plus d'une heure, Yoav Shemerkounz, responsable des relations avec l'Union européenne au sein de l'Organisation israélienne de défense des droits humains, B'Tselem. On revient avec lui sur les attaques de plus en plus nombreuses et violentes de colons israéliens en Cisjordanie occupée. Vous avez le programme des RFI Midi. Bienvenue. Et c'est tout de suite l'heure du journal avec vous, Karine Bellicha, bonjour.
7: Oui, bonjour.
2: Un journal qui commence par la libération, on le disait, sous caution, en Iran, de la militante des droits humains, Narges Mohammadi.
7: Et l'exécution de sa peine de 18 ans de prison est pour le moment suspendue. L'état de santé de la prix Nobel de la paix s'était gravement détérioré après une nouvelle arrestation en décembre dernier. À Rimlipol, Narges Mohammadi a été transférée d'un hôpital à Zanjan, dans le nord du pays, à Téhéran.
8: Narges Mohammadi est désormais entre les mains de sa propre équipe médicale. Selon son avocate, elle aurait perdu 20 kilos en 4 mois de détention dans des conditions très dures et aurait subi 2 crises cardiaques. Son mari estime que sa vie ne tient plus qu'un fil. Figure majeure de la lutte pour les droits humains et des droits de femmes en Iran, elle subit depuis plus de 20 ans arrestations, procès expéditifs et emprisonnement répété. Les autorités iraniennes l'accusent notamment de propagande contre le régime. Âgée de 54 ans, la militante avait de nouveau été arrêtée en décembre dernier après avoir critiqué le pouvoir lors d'une cérémonie funéraire. Condamnée en février à 7 ans et demi de prison, ce qui porte à 18 ans la totalité des peines prononcées contre elle, Narges Mohammadi a finalement été libérée sous caution dimanche. Selon son avocate, ce sont les pressions diplomatiques et la mobilisation de la société civile qui ont permis cette sortie de prison. Le prochain combat est désormais d'obtenir l'abandon des charges et sa libération définitive.
2: Pendant ce temps, Karine, les tractations entre Washington et Téhéran ne donnent rien.
7: C'est un grand nom pour Donald Trump. Le président américain a rejeté la réponse de l'Iran à ses propres propositions pour mettre un terme à la guerre et les prix du pétrole repartent à la hausse en même temps que s'éloigne la perspective d'une réouverture rapide du détroit d'Hormuz. Une question se pose, comment continuer à approvisionner les États du Golfe, car ces pays dépendent massivement de l'étranger. Près de 85% de leurs produits alimentaires sont importés. Alors pour continuer à livrer denrées et marchandises, les compagnies maritimes ouvrent de nouvelles routes. Exemple avec le géant italo-suisse MSC qui vient d'inaugurer une nouvelle liaison à la fois maritime et terrestre. Une logistique complexe pour contourner le détroit d'Hormuz, mais aussi Nicolas Feldman, source de profit pour les armateurs.
9: Le premier bateau d'MSC est parti hier du nord de l'Europe, direction le canal de Suez. Les marchandises seront ensuite déchargées à l'ouest de la péninsule arabique avant d'être transportées par camion pour enfin être redistribuées vers les ports du Golfe. C'est toute une continuité logistique nécessaire en temps de crise, explique Yann Alix, expert à la Fondation C'est Facile.
10: C'est la capacité de MSC de dire « je suis agile, je vous trouve des solutions alternatives ». Ils organisent un corridor terrestre qui est un pis-aller pour pouvoir continuer d'irriguer tous les ports. Bahreïn, Qatar, Jebel Ali, Abu Dhabi, qui ne sont plus alimentés du fait du blocus d'Hormuz.
9: Comme MSC, depuis le début de la guerre, le français CMA-CGM ou le danois Maersk ont eux aussi ouvert de nouvelles routes à la fois sur la mer et sur la terre.
10: On appelle ça le service de bout en bout. C'est l'aspiration ultime de ces compagnies maritimes que de devenir des services logistiques intégrés où le maillon maritime est le maillon fort. Mais sur la terre, c'est là qu'on génère le plus de valeur parce que ça coûte plus cher de transporter par la terre. C'est plutôt une opération commerciale intéressante parce que ça veut dire plus de bénéfices ou du moins ça absorbe les surcoûts.
9: Car avec ces nouvelles routes, les taux de fret s'envolent, ce qui fait mécaniquement grimper les prix au profit des armateurs.
2: Et de toute façon, pour Benjamin Netanyahou, la guerre en Iran n'est pas finie.
7: Car il faut pour le Premier ministre israélien récupérer les stocks d'uranium enrichi du régime de Téhéran. Il dit envisager une opération pour s'en emparer et exfiltrer ces matières nucléaires, 400 kilos environ, enrichis à plus de 60% selon les estimations de l'Agence internationale de l'énergie atomique, réparties sur trois sites, Fordo, Natanz et Ispahan.
2: Deux passagers du MV Hondius testés positifs au hantavirus alors que les dernières évacuations du navire se poursuivent aux Canaries.
7: Il s'agit d'un Américain et d'une Française. L'état de santé de cette dernière s'est d'ailleurs dégradé cette nuit. Hier, les deux tiers des occupants du bateau ont déjà été évacués. Ils sont tous considérés comme des contacts à haut risque. Le virus des Andes peut se transmettre d'homme à homme avec un délai d'incubation pouvant aller jusqu'à 6 semaines. C'est ce même variant qui a frappé il y a 8 ans et demi un village de Patagonie dans l'est de l'Argentine. Il avait fait 11 morts. François-Damien Bourgerie, bonjour.
11: Bonjour.
7: À l'époque, l'épidémie avait provoqué la peur et la stigmatisation, mais elle avait aussi constitué un cas d'école sur les vertus de l'isolement.
11: Oui, nous sommes en novembre 2018 dans le village d'Epouchen. Une centaine de convives participent à une fête d'anniversaire. Parmi eux, une personne atteinte de l'hantavirus des Andes. À l'époque, dans ce village de 1300 habitants de la Patagonie argentine, on ne sait pas grand-chose de ce virus propagé par les rongeurs et encore moins de son variant qui se transmet d'homme à homme. La pandémie de Covid-19 n'a pas encore frappé la planète. Les gestes sanitaires aujourd'hui devenus des réflexes ne sont pas encore maîtrisés. Alors quand 5 villageois tombent malades à leur tour, aucune précaution n'est prise. L'un contamine 6 autres personnes avant de mourir. Sa veillée funèbre se transforme en un deuxième foyer de propagation. La paranoïa s'installe. Epouchen est surnommé le village de la peur. Des mesures sont alors instaurées. Les personnes contacts, une centaine au total, sont placées à l'isolement pendant 45 jours. En 3 mois, 34 cas sont recensés. L'épidémie fait 11 morts, mais le protocole mis en place marque un tournant dans la réponse épidémiologique. Désormais, quand un cas d'antivirus est détecté, l'isolement est prescrit ou recommandé.
7: François-Damien Bourgerie, et pour éviter une éventuelle propagation du virus, cette fois-ci, les pays concernés ont décidé de mettre les passagers du navire à leur retour à l'isolement, plus de 40 jours sur recommandation de l'Organisation mondiale de la santé, sauf aux États-Unis. Là-bas, les autorités ont décidé de se contenter d'une mise sous surveillance, une décision qui peut présenter des risques, selon le patron de l'OMS.
2: Karine, les parlementaires philippins ont décidé de mettre en accusation la vice-présidente Sara Duterte.
7: La fille de l'ancien président Rodrigo Duterte est notamment accusée de malversation et de corruption. En vertu de la constitution philippine, sa mise en accusation entraîne automatiquement un procès au Sénat. Si elle est reconnue coupable, elle sera destituée et inéligible à vie.
2: Alors que l'ancien premier ministre thaïlandais Thaksin Shinawatra est lui sorti de prison.
7: Condamné pour corruption, il devra désormais porter un bracelet électronique pendant les 4 prochains mois. Pour le moment, Thaksin n'a pas indiqué s'il compte renouer avec la politique alors que son parti est actuellement en perte de vitesse après une domination de plus de 20 ans de la vie politique thaïlandaise.
2: Et puis Keir Starmer promet de reconstruire la relation du Royaume-Uni unis avec l'Union européenne.
7: Le Premier ministre britannique a tenté, dans un discours très attendu, de reprendre la main après des élections locales catastrophiques pour le Labour. Il annonce notamment qu'il veut conclure un nouvel accord avec les 27 sur un programme de mobilité des jeunes, comme Erasmus le propose. Face à la montée de réformes UK, le parti anti-immigration et europhobe Keir Starmer a estimé que le Brexit avait rendu le Royaume-Uni plus pauvre et plus faible, contrairement aux promesses de son leader Nigel Farage.
2: RFI midi, 13h11, ici en France, à moins d'un an de l'élection présidentielle, la gauche paraît plus désunie que jamais.
7: Mécontent de la stratégie du PS défendue par Olivier Faure, le chef des députés socialistes Boris Vallaud a claqué la porte de la direction du parti. Son départ rouvre une nouvelle crise majeure au sein du PS, désormais minoritaire et isolé. Olivier Faure est maintenant le seul favorable à une primaire ouverte de la gauche. Charlotte Turien-Thomaca, bonjour.
12: Bonjour.
7: L'hypothèse d'une primaire ouverte semble de moins en moins probable.
12: Oui, elle devait incarner le sursaut unitaire de la gauche. Elle ressemble aujourd'hui à un chantier abandonné. Le projet était déjà vacillant. Il s'est maintenant vu porter un nouveau coup avec le départ fracassant de Boris Vallaud de la direction du PS, car les obstacles s'accumulent depuis des mois. La France Insoumise et Place Publique ont refusé d'emblée d'y participer. Le PCF également, même au sein du PS. Initiateur du projet avec les écologistes, la guerre intestine entre Olivier Faure et Boris Vallaud a rendu la participation socialiste hautement incertaine. Mais le premier secrétaire du PS veut y croire, Olivier Faure.
13: Qu'est-ce que je cherche à faire depuis des semaines, voire des mois, et je dirais même des années ? À rassembler l'ensemble de la gauche non mélenchoniste pour pouvoir avoir une candidature qui permette d'accéder au second tour, puis au second tour de rassembler les Françaises et les Français face à l'extrême droite et de l'emporter.
12: Et le chef des députés PS a une autre idée en tête, Boris Vallaud.
14: Moi, je veux faire une proposition. Rendez-vous de la gauche plurielle pour avoir, d'accord, à la fin, un contrat de législature, ouais, un contrat de gouvernement, un programme
15: donc
14: commun,
15: Boris Vallaud,
14: et un candidat commun.
15: Donc...
12: De son côté, l'ancien président François Hollande, qui dit se préparer à l'éventualité d'une candidature, ferme la porte à une primaire.
16: Il n'y aura pas de primaire pour désigner un candidat avec la gauche au-delà du Parti socialiste. C'est fini, que chacun le comprenne bien, c'est terminé.
12: Sans accord entre les principaux partis, la perspective d'une candidature unique paraît aujourd'hui très incertaine. La gauche pourrait donc partir divisée à la présidentielle de 2027.
2: Merci Charlotte Turien-Thomaca. Un mot de football, Karine, à présent.
7: Oui, Mamadou Sangaré est le vainqueur du prix Marc-Vivien Fouet 2026. Ainsi en a décidé le jury réuni par RFI et France 24. Le milieu de terrain de Lens est sacré meilleur joueur africain de la saison de Ligue 1 qui s'achève dimanche prochain. Une première pour un Malien. Son trophée lui sera remis dans nos locaux et il sera l'invité d'honneur d'un Radio Foot spécial à 16h10 temps universel. Écoutez sa réaction recueillie par Christophe Jousset.
6: Ça fait très plaisir, je suis vraiment content d'avoir gagné ce trophée. J'ai beaucoup travaillé, j'ai beaucoup bossé. Ça n'a pas été facile pour moi quand j'ai commencé ma carrière jusqu'à maintenant. Donc ça montre que je n'ai pas lâché durant toute ma carrière jusqu'à maintenant. Et gagner ce trophée, ça montre que j'ai vraiment... passer un cap. Je suis aussi le premier joueur malien à avoir gagné ce trophée. Franchement, ça fait plaisir et je suis vraiment, vraiment content d'être élu.
7: Mamadou Sangaré, très content au micro de Christophe Jousset.
2: Merci Karine Bellicha. On vous retrouve tout à l'heure pour le journal. Il est 13h13 ici à Paris. Et Guillaume Nodin nous a rejoint en studio pour La Fabrique du Monde. Bonjour Guillaume.
17: Bonjour Limo.
2: On en parle depuis ce matin sur nos antennes, le sommet Africa Forward. C'est aujourd'hui et demain à Nairobi au Kenya. Une trentaine de représentants de pays du continent en présence d'Emmanuel Macron. Dernier événement de ce type pour le président français avant de passer la main. Et Guillaume, c'est donc l'heure du bilan de deux mandats de politique africaine de la France.
17: Et pourtant, il n'y a pas de politique africaine de la France. C'est ce qu'Emmanuel Macron avait dit lors de son discours de Ouagadougou, peu après son arrivée en 2017. Et c'est vrai qu'elle a bien changé. Il y a un pilier sur lequel elle ne s'appuie plus. C'est le pilier militaire. Aujourd'hui, les implantations de l'armée française en Afrique se résument à la base de Djibouti, actuellement essentiellement tournée vers ce qui se passe au Moyen-Orient ou dans la Corne de l'Afrique. Et une centaine d'hommes au Gabon contre un millier il y a 10 ans. Pour le reste, c'est le grand déménagement. Fini les accords de défense et les implantations permanentes au Sénégal ou en Côte d'Ivoire, en accord ou à la demande des pays concernés. Même chose au Tchad.
2: Et puis Guillaume, il y a surtout ce qui s'est passé dans les autres pays du Sahel.
17: Oui, là c'est carrément le grand remplacement. La France était intervenue en 2013 face à la menace djihadiste au Mali, à la demande des autorités de Bamako, avec les opérations Serval puis Barkhane. Mais c'est encore à leur demande qu'elle a été priée de participer partir après le coup d'État de la junte, qui a préféré s'appuyer sur les forces russes, d'abord du groupe Wagner, puis de l'Afrika Korps. L'influence russe, y compris au plan informationnel, est telle dans la région que la même chose est arrivée au Burkina Faso et au Niger, qui s'est en plus séparé des États-Unis, fortement implanté en territoire nigérien.
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2: La stratégie de Paris en Afrique est de nouer des partenariats gagnants-gagnants, nous dira sur place Alexis Bédu. Emmanuel Macron annonce déjà 23 milliards d'euros d'investissement commun. Nous évoquerons aussi les relations entre l'Union européenne et la Syrie, initiées l'an dernier depuis l'instauration du nouveau régime d'Ahmed al-Shara. La coopération s'approfondit entre Bruxelles et Damas. Et puis une quarantaine attend les passagers du MV Ondus évacués, alors que deux d'entre eux ont été testés positifs au hantavirus. Tous sont considérés comme des contacts à haut risque. Le sommet franco-africain à Nairobi est le premier dans un pays anglophone baptisé Africa Forward, en avant l'Afrique. Il est résolument tourné vers l'économie et les investissements. Emmanuel Macron a déjà annoncé 23 milliards d'euros d'investissements, dont 14 strictement français. Paris cherche à diversifier ses relations sur le continent après la rupture consommée avec ses anciennes colonies. Avant un sommet de chefs d'État demain, Africa Forward a commencé aujourd'hui par un forum d'affaires avec beaucoup d'annonces. Alexis Bédu.
3: Des annonces des gros chiffres d'investissement dans différents secteurs, énergie, sport, numérique. CMA CGM, le géant français du transport maritime, vient d'annoncer 700 millions d'euros d'investissement au Kenya qui financeront notamment la construction d'un terminal portuaire à Mombasa. On a pu voir également à la tribune Aliko Dangote, le milliardaire nigérian qui lui aussi va investir. Beaucoup d'Africains anglophones dans ce sommet Afrique-France. Et c'est ça la nouveauté. Nairobi n'a d'ailleurs pas été choisi au hasard. La barrière de la langue, c'est terminé. C'est ce qu'estime ce chef d'entreprise nigérian, Adebowale Adeyeye.
4: Dans le monde actuel, les gens ne pensent plus à la langue, mais à la valeur. Grâce à la tech, je ne parle pas français, mais je comprends tout. C'était autrefois une vraie barrière, surtout pour les anglophones, mais plus maintenant. Je pense que la France s'est reposée trop longtemps sur ses acquis et a laissé s'effriter beaucoup de ses relations historiques fortes. Mais il n'est jamais trop tard.
3: Et lui-même investit en France et ouvrira bientôt une usine de transformation de produits agricoles africains. Exemple type de la stratégie française en Afrique, ce partenariat gagnant-gagnant cher à Emmanuel Macron.
2: Alexis Bédu à l'université de Nairobi. Au Moyen-Orient, les négociations entre Washington et Téhéran sont au point mort. Donald Trump est tout à fait opposé à la réponse que l'Iran a donnée à ses propositions pour mettre un terme à la guerre. Et les prix du pétrole repartent à la hausse en même temps que s'éloigne la perspective d'une réouverture rapide du détroit d'Ormuz. Cette paralysie continue d'avoir des conséquences en cascade sur le commerce mondial. Les cargaisons d'engrais toujours bloqués risquent de provoquer une crise humanitaire majeure. S'alarme l'ONU qui dit redouter que des dizaines de millions de personnes soient ainsi menacées par la faim. Pendant ce temps, la militante des droits humains, Narges Mohammadi, a été libérée sous caution en Iran. L'exécution de sa peine de 18 ans de prison est suspendue pour le moment. Selon son mari, sa vie ne tient qu'à un fil. Narges Mohammadi est désormais soignée par sa propre équipe médicale dans la capitale iranienne. Un poste frontière entre la Turquie et la Syrie fermé depuis plus de 10 ans va rouvrir intégralement demain. Conséquence de la normalisation des relations entre les deux pays après l'accord entre le pouvoir central de Damas et les forces kurdes de Syrie qui géraient jusqu'ici la région. Bruxelles, elle, a décidé de réactiver la coopération commerciale avec la Syrie pour aider à la stabilisation du pays, mais aussi préparer le retour des réfugiés syriens établis dans l'Union européenne. Pierre Benazet.
5: L'Union européenne avait posé comme contrepartie à la levée de ses sanctions une transition politique incluant femmes et minorités, condition d'ailleurs, selon l'Union, pour un retour en Syrie des réfugiés. On estime leur nombre dans l'UE à plus d'un million. Pour la Commission, la Syrie est en bonne voie, mais il reste des besoins économiques et sécuritaires à remplir. Assad al-Shaibani, ministre syrien des Affaires étrangères, espère que les conditions pour leur retour seront bientôt réunies.
6: En ce qui concerne le retour des réfugiés, nous remercions les pays de l'Union européenne d'avoir accueilli les Syriens pendant la période difficile que le pays a traversée au cours des 14 dernières années. Nous ne voulons pas non plus que cet accueil devienne un fardeau pour les pays de l'Union européenne. Nous travaillons aujourd'hui à la reconstruction de la Syrie dans tous les domaines et dès que les Syriens à l'étranger estimeront que le pays est prêt à les accueillir, ils pourront rentrer chez eux dans la dignité et de leur plein gré.
5: Le forum de coordination et de partenariat a débouché ce lundi sur la création d'une plateforme européenne d'assistance technique aux institutions syriennes. L'objectif est désormais de mettre sur pied un nouvel accord de coopération politique et économique pour prendre la suite de l'accord d'association qui existait avant 2011 entre la Syrie et l'UE. Pierre Benazet, Bruxelles, RFI.
2: L'Union européenne est aussi parvenue aujourd'hui à se mettre d'accord pour sanctionner des colons extrémistes israéliens coupables de violences contre les Palestiniens en Cisjordanie occupée. Plus de 1000 Palestiniens, dont beaucoup de civils, y ont été tués par des soldats ou des colons depuis le début de la guerre dans la bande de Gaza en 2023. Ces sanctions étaient bloquées depuis des mois par un veto de la Hongrie, alors dirigée par Viktor Orban, battu aux dernières législatives. Le nouveau Premier ministre hongrois, Péter Madiar, a aussi promis de faire le ménage en Hongrie. Des enquêtes ont été lancées. Certains proches de l'ancien pouvoir ont commencé à fuir. C'est le cas de l'ex-ministre polonais de la justice. Recherché, il avait trouvé refuge en Hongrie, protégé par Viktor Orban. Julien Chaval, il a annoncé avoir fui aux États-Unis.
7: Zbigniew Ziobro se savait menacé. Péter Madiar l'avait ciblé. Lui et d'autres personnes recherchées. L'ex-ministre polonais de la justice s'est accusé d'avoir détourné des fonds destinés aux victimes de crimes pour s'offrir le logiciel espion Pegasus. Il risque jusqu'à 25 ans de prison en cas de condamnation dans son pays. Il s'était alors enfui en janvier dernier pour la Hongrie et il est réapparu ce dimanche sur la chaîne de télévision conservatrice polonaise Republika. Je suis aux États-Unis, déclare-t-il depuis un lieu non identifié. Il avait été aperçu un peu plus tôt à l'aéroport de Newark, près de New York. Comment est-il arrivé jusque-là, alors que ses passeports ont été révoqués par Varsovie ? Eh bien, selon la presse polonaise, le fugitif aurait obtenu un visa de journaliste. La chaîne Republika l'a embauché comme commentateur politique aux États-Unis. À Varsovie, le gouvernement polonais prépare déjà une procédure d'extradition et va demander des comptes à Washington.
2: Keir Starmer promet de reconstruire la relation du Royaume-Uni avec l'Union européenne. Le Premier ministre britannique a tenté de reprendre la main aujourd'hui dans un discours très attendu après des élections locales catastrophiques pour le Labour. Il annonce notamment qu'il veut conclure un nouvel accord avec les 27 sur un programme de mobilité des jeunes. Deux passagers du MV Ondus ont été testés positifs au hantavirus alors que les dernières évacuations du navire se poursuivent aux Canaries. Il s'agit d'un Américain et d'une Française. L'état de santé de cette dernière s'est d'ailleurs dégradé cette nuit. Il reste désormais une cinquantaine de personnes à évacuer. Des passagers, tous considérés comme des contacts à haut risque. Ils sont ou seront à leur retour dans leur pays, à l'isolement plus de 40 jours, comme en France. Raphaël Delvolvé, le gouvernement de Sébastien Lecornu, est soucieux de rassurer.
8: Le gouvernement entend répondre vite à l'inquiétude et à surprendre la situation très au sérieux. La ministre de la Santé, Stéphanie Rist, envoyée dès hier soir à la télévision après une réunion de crise dimanche après-midi.
9: Nous prenons avec le Premier ministre des mesures très strictes, les plus strictes de la zone européenne pour protéger les Français, parce que c'est tout au début de l'épidémie qu'il faut briser les chaînes de transmission du virus.
8: Hospitalisation et isolement d'au moins 42 jours pour les 5 Français de la croisière, mais aussi les 8 autres au contact d'une des premières victimes de l'hantavirus. La ministre de la Santé se veut précautionneuse.
9: On est vraiment très concentrés. C'est des virus que nous connaissons, que les scientifiques connaissent, et c'est avec eux que nous travaillons pour mettre les meilleures mesures en place.
8: Elle assure d'ailleurs aussi, au nom du gouvernement, que la France peut faire face si une épidémie se déclarait.
9: Nous avons les stocks nécessaires de masques, de tests, puisque les tests qui sont des tests PCR que nous savons bien faire sont aussi disponibles.
8: Des termes de crise sanitaire plus entendus depuis les années 2020-2021 et qui reviennent donc aux oreilles des Français.
2: Et la situation est bien différente aux États-Unis. Là-bas, les autorités ont décidé de se contenter d'une mise sous surveillance. Voilà, c'est la fin de ce journal. Merci de l'avoir suivi. Tout de suite, c'est à vous, Nathalie Amar, sur le Pont des Arts. Bonjour.
10: Bonjour, Karine Bellicha. Et merci. Il est bientôt 17h10 à Paris, 2h de moins en temps universel.
11: Le 12 mai, le collectif À mots découverts propose une lecture publique de Partir au soleil, texte de Gad Ben Salem, lauréat du prix RFI Théâtre 2024 au Théâtre de l'Échangeur à Paris. Dans une île au passé colonial, un face-à-face s'engage entre un prisonnier politique et son gardien, mais aussi un fantôme et une journaliste.
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0: 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Quoi de mieux que les actrices et les acteurs de la culture locale pour nous parler de l'agenda culturel de cette semaine. Aujourd'hui, on reçoit Flora et Justine du club de Rodez. Coucou à toutes les deux.
1: Salut.
0: Mathilde et Amaury de la MJC de Rodez. Coucou à tous les deux.
2: Coucou.
0: Et Lysiane, notre service civique qui remplace aujourd'hui Robin du Krill et de la Baleine. Salut Lysiane.
3: Bonjour.
0: Qu'allons-nous faire cette semaine qui s'étale du 11 au 17 mai? Eh bien, il n'y a qu'une seule actu et c'est toi Lysiane qui est à l'honneur. L'actu du mercredi 13 mai, c'est un rendez-vous compte avec la compagnie Minuscule.
3: Et oui, merci beaucoup Alam. Le mercredi 13 mai à 15h, le spectacle L'Enfant Nine de la compagnie Minuscule est un conte musical pour enfants animé par la conte chanteuse Lily Westphal. Il raconte une aventure imaginaire dans un univers sonore, créé en direct avec des personnages étonnants comme un bébé géant ou un monstre qui rappe. Ce spectacle est gratuit et dure 40 minutes, il est accessible dès 3 ans et sans inscription.
0: Merci beaucoup Lysiane. Plus d'infos sur la-baleine.eu. Cultive-toi, c'est déjà terminé. Et oui, on sent la fin de la grille des acteurs et des actrices culturelles locaux. Cultive-toi, c'est fini. Si vous voulez plus d'informations, rendez-vous sur les sites des structures mjcrodez.fr, leclubrodez.com, la-baleine.eu, mjc-one.com et mjcllp.fr. Retrouvez Cultive-toi sur le SoundCloud de la radio et sur radiotemps.com. À la semaine prochaine.
3: Salut.
2: Ciao.

0: L'interview d'aujourd'hui avec Sandra. Sandra, elle est référente famille au centre social de Rodez. Elle vient aujourd'hui nous parler des nombreuses activités prévues pour le mois de mai. Bonjour Sandra.
1: Bonjour.
0: Alors justement, qu'est-il au programme pour ce mois de mai pour les petits mais aussi pour les grands?
1: Oui, donc tous les mercredis après-midi, parents et enfants, donc vous êtes invités à venir au centre social. Sur les prochains mercredis après-midi, donc on va faire du play maïs et des constructions à base de maïs et d'eau. Ensuite, le 20 mai, donc on va créer des cartes abeilles en forme de cœur. Et pour le dernier mercredi du mois, il y aura des grands jeux d'extérieur sur l'esplanade. Donc c'est des temps à partager parents et enfants. C'est gratuit et sans inscription. Et donc vous venez à l'heure que vous voulez, vous restez le temps que vous voulez. Et pour les tout petits, donc ça se passe les vendredis matins. Donc là, nous avons de la chance d'accueillir deux intervenants extérieurs. Donc le vendredi 29 mai, il y a des massages bébés avec Nathalie Rock, où elle va du coup présenter un petit peu l'environnement du massage pour le bébé, à quelle température la pièce doit être, les différents types de peau de bébé, à quel moment de la journée il est plus essentiel de réaliser des massages. Donc là, en revanche, on conseille de s'inscrire puisque c'est de 10h à 11h30. Et pour le vendredi 29 mai, donc il y a Anthony de l'UFOLEP qui viendra faire du baby sport. Donc toujours pareil, parents et enfants, et c'est gratuit. Voilà, ensuite pour les adultes cette fois-ci, le mardi 26 mai, on accueille le centre social de Carmo. Et on leur propose de découvrir les spécialités aveyronnaises. Donc on va cuisiner de l'aligot et de la saucisse. Du coup, pour tous les adultes qui souhaitent se joindre à nous pour réaliser cette préparation et donc manger et déguster ces plats avec les adultes du centre social de Carmo. Donc on demande 1 €. Et c'est mieux de s'inscrire pour qu'on puisse faire la liste des courses.
0: Ça donne déjà l'eau à la bouche.
1: Voilà.
0: Ça donne déjà envie. Tous ces rendez-vous donc, qui sont destinés aux parents et à leurs enfants, donc comment ça se passe pour le centre social? Est-ce qu'il faut être adhérent au centre pour pouvoir venir faire ces activités-là?
1: Non, pas spécialement. C'est vraiment ouvert à tout le monde, qu'on habite la ville de Rodez ou les alentours. Et c'est gratuit, vraiment, c'est sans inscription, à part vraiment pour le massage bébé où il est conseillé de s'inscrire. Mais si à la dernière minute, vous avez envie de tester les massages bébés, il n'y a pas de problème, on vous attend le 22 mai. Également le 5 juin et le 26 juin, pareil avec Nathalie Rock, qui est une professionnelle dans le domaine, où vous pouvez vraiment profiter avec votre tout-petit, un temps de convivialité.
0: Donc l'inscription n'est pas requise, à part bien sûr les activités que tu as citées, notamment celle du rendez-vous gourmand, j'imagine.
1: Tout à fait.
0: Et donc les tarifs, ils sont à hauteur de 1 €?
1: Oui.
0: pour le rendez-vous gourmand, par exemple?
1: Tout à fait, c'est exactement ça. On demande 1 €, voilà, de participation symbolique.
0: Voilà, tout à fait. Et pour se renseigner?
1: Pas de souci, donc vous pouvez nous contacter par téléphone, donc au 05 65 42 10 29. Et sinon, on actualise très régulièrement notre page Facebook Centre Social de Rodez et aussi Instagram. Faut pas hésiter, on est là, on répond à toutes les questions, on est une équipe au top.
0: Au top, merci beaucoup Sandra, merci pour l'annonce de toutes ces activités.
1: Merci beaucoup,
0: avec
1: merci
0: plaisir.
1: À toi.
0: Avec plaisir, on rappelle que tu es référente famille au centre social de Rodez. Toutes les informations donc, du centre social à retrouver également sur le 05 65 42 10 29.
1: Merci beaucoup.
0: Avec plaisir.
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0: 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L'interview d'aujourd'hui avec Laurent Joyeux, chargé de mission culture au Parc naturel régional de l'Aubrac. Laurent vient aujourd'hui nous parler des Nuits des Burons, une 9e édition 2026 chargée en animation culturelle, mais pas que. Bonjour Laurent.
1: Bonjour.
0: Alors avant toute chose, parlez-nous un petit peu du parc. Qu'est-ce que c'est? Où est-ce qu'il est situé?
1: Alors, le Parc naturel régional de l'Aubrac se situe entre l'Aveyron, la Lozère et le Cantal, donc sur deux régions, en grande partie la région Occitanie, et une petite partie au bout du Cantal sur la région Auvergne-Rhône-Alpes.
0: Il est assez multiculturel en termes d'identité.
1: Oui, il a une identité culturelle quand même assez forte, puisqu'on est essentiellement sur le haut plateau, sur un territoire agricole, hein, avec des productions assez emblématiques telles que la vache d'Aubrac et le fromage de l'Aïeul du côté du Beauvais-Lait.
0: Alors, qu'est-ce qui répertorie ce parc?
1: Alors, répertorie, ça dépend de quel domaine, hein. Dans le domaine de la biodiversité, des aspects de la faune et de la flore, mais pas que, ça peut être aussi dans le domaine du tourisme, des hébergeurs. Voilà, on accompagne le développement territorial du territoire dans tous ces domaines.
0: On va parler un petit peu tout à l'heure de la faune et de la flore de l'Aubrac, mais vous êtes là aujourd'hui en l'occurrence pour une partie culturelle, qui est bien sûr programmée au parc, c'est les Nuits des Burons. Une 9e édition cette année qui s'étale du mois de mai jusqu'au mois de septembre. Alors est-ce que vous pouvez nous en dire davantage? Voilà, quel est le programme?
1: Oui, bien sûr, donc c'est effectivement la 9e édition en cette année 2026, à savoir que c'est aussi l'année internationale des parcours et du pastoralisme, qui mettront à nouveau à l'honneur ces fromageries d'estive qui sont le patrimoine caractéristique des hauts plateaux d'Aubrac, à savoir les Burons. Pendant des dizaines d'années, les Burons ont été fêtés le jour de la Saint-Jean, donc solstice d'été. Et depuis 2018, le parc naturel régional de l'Aubrac a décidé de mettre en œuvre un projet qui a lié à la fois la découverte de ce patrimoine sur l'ensemble du territoire, du haut plateau, mais aussi une programmation éclectique, variée, conviviale, et soit un pique-nique, soit une dégustation, soit un marché de producteurs. Pour cette 9e édition, nous avons 13 burons et du 16 mai au donc 20 septembre aussi, deux nuits des burons assez originales, puisqu'il y en a une qui se déroulera dès le 16 mai à la gare de Mont-Aubrac, dans le cadre d'un projet qui s'intitule le train de l'Aubrac, avec une compagnie, Gérard Gérard, et il se clôturera le 20 septembre à Val d'Arcomie, nouvelle commune qui a rejoint le parc, avec une programmation autour de la pierre, des sorties de nature et du cirque. Le 23, nous serons à la Transhumance d'Aubrac avec un trio occitan qui s'appelle Sambras, qui est très connu en Aveyron. Le 7 juin, Buron de Garde-Haute avec la Fédération des foyers ruraux de Lozère et un duo féminin occitan. 13 juin, il y a deux dates, une date au Nomad Bar de Broma avec un ensemble de chorales. Et au Buron de la Treille, une soirée Marc Valeur Parc et un groupe qui s'intitule Paprika, issu de Mio. Le 19 juin, nous accueillons à nouveau le Conservatoire de l'Aveyron, à Altetest. Le 20 juin, une déambulation très, très particulière avec un duo qui s'appelle les Canards Boiteuses, qui font du cirque dans les arbres. Le 21 juin, fête de la poésie, de la lecture publique avec le réseau Aubracar La Desviadène et au Buron de Léon. Le 4 juillet, au Bessou d'Aubrac, à nouveau le spectacle Veille Sivène de Malika Verlaguet et Céline Mistral. Le 9 juillet, Berzin, Copa de Mathieu. Le 18 juillet, à nouveau la Ligue Auvergnate qui revient faire des propositions autour de Cabrette et Cabrette-Tahir. Pour continuer, le 21 août, là, on saute un petit peu l'été, on se retrouvera avec la Pastourelle, Pastourelle de Rodez, un groupe folklorique. Le 29 août, une proposition assez étonnante aussi, une Batucada aux Enghiens. Et enfin, donc, comme je le disais, le 19 septembre, la soirée à Val d'Arcomie autour de la géologie. Voilà. L'idée étant que toutes ces soirées sont gratuites, conviviales, ouvertes à tous. On vient avec son pique-nique ou on profite d'une proposition de type aligo. Et la programmation est, comme vous l'avez vu, très riche, très variée. Lors de ces journées aussi, nous avons développé depuis l'an dernier la possibilité de participer à des sorties nature, de découverte de la nature, de la biodiversité, de la flore, de la faune, comme on l'a dit, mais aussi de la géologie. Voilà, souvent en milieu d'après-midi. Enfin, le programme, ça a tout indiqué sur le programme. Il faudra juste s'inscrire pour ces sorties.
0: pas mal de choses et énormément de choses culturelles et naturelles, bien sûr, à découvrir. Donc, pour cette édition 2026, j'allais vous poser la question de la gratuité ou pas, mais c'est posé. Donc, c'est gratuit, c'est ouvert à tous les publics, j'imagine, même les petits.
1: Oui, la plupart des programmations sont très familiales.
0: Est-ce qu'il faut en amont tout de même s'annoncer ou s'inscrire?
1: Bah, idéalement, oui, nous, ça nous permet de mieux nous organiser pour les soirées, éventuellement prévenir les personnes s'il y a report, annulation. Et donc, le mieux, c'est effectivement d'envoyer un mail à lanuitdesburons@gmail.com.
0: Est-ce que c'est une volonté de vouloir inclure le patrimoine occitan dans votre programmation?
1: Oui, bien sûr. C'est un des aspects de notre stratégie culturelle au parc. Comme vous le savez, l'occitan est quand même encore le patois, comme on dit, et quand même encore très pratiqué, notamment sur le haut plateau, en milieu agricole, et l'Aubrac n'échappe pas à cette règle. Faire la part belle à cette langue, hein, la langue du pays, que ce soit de façon traditionnelle ou même très actuelle, avec des groupes de jeunes qui viennent, c'est très important pour nous, oui.
0: Alors après ces questions d'actualité, retour sur les questions d'écologie. Quelques questions sur votre concept. Donc on l'a compris, c'est les burons. Comment est-ce que vous faites pour concilier biodiversité et ce genre de structure?
1: De toute façon, la manifestation, on peut dire qu'elle est intrinsèquement éco-responsable.
0: En
1: Elle
0: quoi elle est?
1: se déroule en extérieur, il y a très peu d'impact. En général, il peut y avoir des burons, il y a à peine de l'électricité. Donc des propositions artistiques en acoustique, des produits locaux qui sont proposés systématiquement, donc circuit court, voire des produits, comme c'est le cas à l'attrait, produits au buron, fromage. Donc oui, nous on a très peu d'impact sur l'environnement, ça c'est sûr.
0: 9 ans que vous êtes déjà sur l'Aubrac, donc 9e édition cette année. Est-ce que durant ces 9 années, vous avez remarqué des impacts, un ou des impacts écologiques positifs ou négatifs sur le maintien des burons?
1: Bah, ce qu'on peut dire sans trop, c'est effectivement le fait qu'il y ait entre la création du parc et puis cette manifestation, il y a un regain, je dirais. D'attention à la rénovation de ces burons, hein, de façon souvent très respectueuse. Alors de l'environnement, oui, bien sûr, puisqu'il s'agit de refaire des toits en lauzes, de ne pas construire de nouveaux bâtiments, mais de plutôt les rénover. Donc je pense que oui, depuis la nuit des burons, c'est aussi une manière de mettre en avant c'est ce patrimoine emblématique du Haut Plateau.
0: Alors, en ce qui concerne maintenant les défis auxquels les agriculteurs locaux, notamment ceux de l'Aubrac, font face aujourd'hui, est-ce que vous pouvez nous en dire davantage sur les défis auxquels vous pouvez aussi assister, vous, sur l'Aubrac, face aux enjeux environnementaux actuels que les agriculteurs vous partagent?
1: Bah, de toute façon, c'est les mêmes enjeux qu'un peu partout, hein. C'est la question de l'adaptation au réchauffement climatique, y compris sur le haut plateau. On voit bien qu'il y a quand même une évolution du climat. Donc après, ça veut dire peut-être des canicules d'été, du manque d'eau, des estives qui sont sèches beaucoup plus tôt que d'habitude, des réserves en eau qui s'épuisent. Après, l'agriculture de l'Aubrac, comme vous le savez, c'est une agriculture très respectueuse de l'environnement, plutôt extensive, avec des agriculteurs qui aiment et leurs troupeaux et leurs bêtes et le territoire. Donc je pense qu'on est peut-être même plutôt exemplaire dans ce domaine. On est loin d'être une région avec une agriculture intensive, destructrice à la fois des sols et de l'environnement.
0: Une raison de plus de soutenir justement les agriculteurs locaux et les producteurs locaux de manière générale, et de se fournir auprès d'eux.
1: Oui, tout à fait, puisque de toute manière, vous n'êtes pas sans savoir. Sur l'Aubrac, ben, la race Aubrac, la viande d'Aubrac et la charcuterie sont excellentes. Tout ce qui relève aussi du Laguiole, donc repose sur une coopérative où chaque agriculteur doit respecter un cahier des charges très exigeant, produire un produit de qualité qui peut être intégré ensuite à la LIGO. Pour le reste, il y a quelques initiatives, un type maraîchage ou autre, ou même plantes sauvages comme la grange jetée ici à Nasbinal, qui sont toutes particulièrement attentives à ces questions environnementales.
0: Alors la nuit des burons, c'est beaucoup d'activités, on l'a vu, hein, des activités culturelles, mais pas que. Est-ce qu'il y a une forme de sensibilisation du grand public que vous adoptez, une sensibilisation écologique à travers les formes, vos nombreuses formes d'événements?
1: Oui, bien sûr, puisque, comme je vous le disais, chaque après-midi est ponctué par
0: Des balades nature.
1: Voilà, exactement, des randonnées, des balades nature, des découvertes de la biodiversité, balades géologiques. Et bah, tout cela contribue à mieux connaître l'environnement, que ce soit les estives, la faune, la flore, les oiseaux, les arbres. Et donc, je pense que ça ne peut que contribuer effectivement à la sensibilisation des plus jeunes et comme des moins jeunes.
0: Alors, par qui et pour qui sont-elles destinées?
1: Alors, elles sont destinées, c'est vraiment en général, on est sur des petites boucles de quelques kilomètres, grand max, avec une dimension vraiment très familiale. C'est parfois, donc nos collègues de Natura 2000, mais pas que, ça peut être aussi le CAUE de la Lozère pour des lectures de paysages, ça peut être le bureau des accompagnateurs des monts d'Aubrac, peut être des spécialistes en géologie, ou quelqu'un du jardin botanique de l'Aubrac. Voilà, on est vraiment dans une ouverture, mais en même temps, voilà, ça permet de vraiment avoir une réelle pertinence sur la découverte de ce territoire.
0: Alors, à quel moment elles ont lieu ces balades?
1: En général, c'est vers 16 h.
0: Tous les jours?
1: Non, non, avant certaines nuits des bureaux, quand le programme sera en ligne, chacun pourra vraiment venir picorer et choisir la façon dont il construit son après-midi. Mais je le répète, c'est très très familial.
0: On le rappelle, sur le site parc-naturel-aubrac.fr, vous auriez toutes les informations requises. Et en ce qui concerne, donc on l'a vu, hein, vous êtes le modèle vivant, même que des événements culturels ruraux sur un modèle de durabilité sont possibles. Quel serait peut-être le conseil que vous pourriez donner, soit aux auditeurs qui nous écoutent, soit aux personnes qui aimeraient s'initier dans ce domaine-là, tout en respectant l'écologie et
1: Ben moi, ce
0: l'environnement?
1: que je pense beaucoup aux Lutellois, hein. Donc, je leur conseille de venir en covoiturage, de profiter de leur journée pour balader sur l'Aubrac et de venir évidemment consommer des produits locaux le soir, comme la soirée. Donc, ça serait déjà idéal, je dirais. Après, en soi, l'Aubrac, ce n'est pas une terre très polluée. Donc,
0: Est-ce que vous pouvez nous en dire davantage sur l'éventuelle programmation estivale, qui concerne les burons cette fois-ci?
1: Ça dépend vraiment de chaque buron, Alain, mais par exemple, la Transhumance, effectivement, là, ce sera le buron mobile, mais il y aura énormément, tout le monde les connaît, hein, ces différentes transhumances de l'Aubrac, que ce soit celle de Saint-Geniez-d'Olt ou la Davalade à Argence, ou même qui se déroule en octobre, ou même celle de Bonnecombe. Il y a des burons qui ne sont ouverts que pour la nuit des burons, que l'on découvre à cette occasion. Il y a des burons qui sont aussi des gîtes. C'est le cas du Buron Léon. Il y a un buron qui est un bar, aussi le Nomade Bar à Bromat. Il y a le Buron de la Treille, qui est le dernier buron en activité qui produit encore du fromage. Il y a le Bessou de l'Aubrac, qui est un buron avec des activités de gîte et de repas fermiers. Hein, le Buron des Enguis, hein, ceux aussi qui sont connus pour accueillir très régulièrement des groupes qui veulent se faire plaisir. Donc, ouais, c'est très, très différent. Hein.
0: Bon, le choix.
1: Oui, et c'est vrai que sur le plat au plateau, il y a quelques bureaux donc, qui, je le redis, sont gîtes. Il suffit de regarder via les offices de tourisme.
0: Bien sûr. Et se permettre, pourquoi pas, une petite évasion en ce mois de mai, juin ou juillet, ou
1: Oui.
0: pourquoi pas août, septembre, etc. Et petite dernière question, est-ce qu'on peut vous donner rendez-vous en 2027 en ce qui concerne une édition peut-être numéro 10, 10e année, pour la programmation culturelle?
1: Ben, nous l'espérons en tout cas. Nous l'espérons. C'est vrai que les 15 nuits, elles rencontrent quand il fait. Toujours, c'est toujours pareil, s'il fait très beau, que le climat s'y prête, les nuits des bureaux rencontrent un réel succès. Et c'est vrai que d'année en année, moi je pense à vous par rapport à Rodez, mais pas que, il y a des gens qui viennent de loin pour passer une belle fin de journée, belle après-midi, belle fin de journée, et qui finissent par un magnifique coucher de soleil sur la montagne.
0: Tout à fait. Merci beaucoup Laurent pour toutes ces réponses.
1: Merci Alain.
0: Avec plaisir, Laurent Joyeux, on rappelle que vous êtes chargé de mission culture au Parc naturel régional de l'Aubrac. Pour information donc, la 9e édition des Nuits des Burons est prévue donc cette année du 16 mai au 20 septembre. Plus d'informations sur parc-naturel-aubrac.fr. Retrouvez les
1: Oui.
0: émissions RTR Écolo sur radiotemps.com ou sur soundcloud.com. Merci Laurent.
1: Merci à la main.
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Salut à tous, c'est la route du rock avec votre serviteur toujours Arnaud Bouloc. Et pendant une heure, il y aura du rock and roll, mais aussi de la soul music et aussi, surtout, des concerts live, que ce soit des années 60, 70 et voire 80 pour certains artistes.

0: Nous allons commencer par Carl Perkins, nous sommes en 1981, c'est à Wembley, et le titre c'est That's Right Mama, à la façon Perkins bien sûr.
1: This is the Wembley Arena, 1978, the setting for an outstanding concert by one of the real greats of the popular music scene, a rock and roll giant who's a down-home country boy at heart. So sit back with us and enjoy the special magic of Mr. Blue Suede Shoes himself, Carl Perkins.

Chaque année, Carl Perkins et Jerry Lee Lewis depuis 1972. Chaque année, c'est en été en plus, il y a effectivement Jerry Lee Lewis et ça a duré pendant jusqu'en 1992, vous vous rendez compte? Et donc, bien sûr, c'était un festival de rockers. Jerry Lewis, Carl Perkins, il y a Johnny Cash, enfin plein de gens qui sont dans la lignée américaine, surtout de Memphis. Voilà, en tout cas, pour la pêche de Carl Perkins, c'est en 1981, ils étaient vraiment très très forts. Ils avaient vraiment tout ce qu'il fallait pour avoir les bons musiciens et surtout, ils avaient la pêche. Ils n'étaient pas super, super vieux. Mais dans les années 80, il y avait un retour du rockabilly. Et ça a bien fonctionné. D'ailleurs, en France, il y avait le même concert en 1981. Et c'est la 2 qui avait filmé tout le concert. Et ça a été vraiment fabuleux car Jerry Lewis était vraiment en pleine forme avec bien sûr Carl Perkins. Nous allons écouter en 1970 Elvis Presley dans le documentaire film That's the Way It Is. Et donc il rend hommage et il a toujours aimé les chansons de Ray Charles. Quand il a commencé à faire son premier album, Elvis, ben, il a chanté donc I Got a Woman donc dans l'enregistrement d'une manière différente, plutôt picking d'ailleurs par rapport à Ray Charles. Et ça, c'est tout à fait normal. Bon, c'est pas la peine de faire de copier n'importe quelle chanson, ça n'a pas de sens. Mais le sens d'Elvis, c'est surtout l'orchestration et surtout la façon dont il joue, la façon dont il chante, mais aussi dans les musiciens avec les musiciens qu'il avait. Et ben, c'était quand même différent. C'était la patte d'Elvis Presley. Alors là, nous sommes en 1968, 1970, c'est à Las Vegas, il est en pleine forme, il reprend la scène, il est vraiment, vraiment carré, il est vraiment en haut de l'affiche avec sa voix, mais aussi avec les musiciens qu'il avait recrutés justement pour préparer son premier show de 1970. Et on y va pour I Got a Woman, Elvis Presley à Las Vegas.

0: Et voilà, c'était donc Ray Charles avec Alléluia, elle revient en 1961. Alors on va considérer quand même que en 1961, voir Ray Charles, c'était peut-être pour la première fois, enfin l'une des premières fois en France que cet artiste vient au festival d'Antibes. C'est un festival de jazz, et là on découvre donc Ray Charles, puisque 61 c'est le début du rock'n'roll en France, et puis on écoute un petit peu ce qui peut se passer avec les radios, mais il n'y a pas trop de rock'n'roll. Mais par contre, des gens comme Eddie Mitchell, comme Johnny Hallyday, comme aussi Dick Rivers, qui écoutaient du rock'n'roll parce qu'il était à Nice et il y avait une base américaine qui lui a permis d'écouter aussi du rock'n'roll grâce au GI, justement. Et c'est comme ça que pour les chats sauvages, en tout cas pour Dick Rivers, eh bien, il a fait une version de What I Say aussi. Mais justement, on va écouter What I Say. C'est pour vous dire le contexte dans les années 60, surtout en 1961, que c'était vraiment extraordinaire d'avoir un chanteur qui est plutôt rock'n'roll, parce qu'on le catalogue comme chanteur de rock. Donc en 1956-57, quand même, il est dans la mouvance. Et c'est comme ça qu'on découvre aussi ce genre de chanteur qu'on pouvait écouter dans les radios, mais surtout, c'est peut-être France Inter en particulier, mais sur d'autres radios, mais c'était quand même assez rare. Donc nous allons écouter Jerry Lee Lewis, et lui, il est toujours à Wembley. C'est à peu près le même concert de Carl Perkins. Je pense que c'est déjà le même, c'était la même époque, donc la même date, donc en 1981. Et donc cette fois-ci, il termine avec What I Say. En principe, c'est Voilà l'Utah Shaking Going On, mais cette fois-ci, il termine avec What I Say de Ray Charles. C'est pour ça que je les mets ensemble, parce que de toute façon, ils se connaissaient très très bien, ils ont fait beaucoup de choses ensemble. Considérant What I Say pour Jerry Lewis, c'est en fonction de ce qui se passe. C'est pas comme Ray Charles, qui lui était assez lunatique pour faire des concerts. S'il voyait qu'il avait beaucoup d'argent, que c'était bien payé, il faisait son job. Si c'était un peu moins payé, c'était pas le cas. Donc, Ray Charles, dans les années 75-80, c'était pas top. Il fallait qu'il y ait des gens tout autour de lui. C'était un festival, des gens qui étaient vraiment à sa pointure. Mais sinon, il faisait le minimum garanti. Comme Jerry Lee Lewis, par contre, lui, ça changeait tout le temps. Il avait toujours la pêche, et là, il se défonçait complètement. Et cette version, elle est quand même très, très, très, très bien par rapport à d'autres versions. Mais là, il est complètement déchaîné. On écoute donc Jerry Lee Lewis à Wembley en 1981.
1: Great job, Jim. I guess you must have sold 10 million records on it. We had a small hit on it, 1963, called What'd I Say, Baby?

Très en forme, Jerry Lee Lewis en 1981, tout comme quand il est passé aussi en France. Voilà, il a fait un concert extraordinaire. Alors, bien sûr, pour What I Say, donc ça fait partie aussi de la panoplie du rock'n'roll très classique, puisque cette chanson a été faite donc par Ray Charles en 1958, vraiment par hasard. Mais je ne vais pas y revenir maintenant. Par contre, au point de vue personnel, j'ai vu Jerry Lee Lewis à Toulouse, j'ai vu Jerry Lee Lewis aussi au Palais des Sports. Et à Toulouse, j'étais vraiment, vraiment comblé parce que j'étais à 3 mètres de lui. Et c'était vraiment génial. Donc là, j'ai vibré encore avec cette version. Mais quand on voit le personnage quand il rentre sur scène comme ça fait complètement vibrer. Chuck Berry, je l'ai vu aussi. Pareil, à l'Halle au Grain. À Toulouse et aussi à Paris. Alors par contre, à Paris, il n'était pas top. Hein. Franchement, il s'est foutu plein de gueule, mais ça arrive malheureusement assez fréquemment avec Chuck Berry. Mais à l'Halle au Grain, il a fait un super concert. J'avais la chance aussi d'être invité par Totem à l'époque, et donc j'avais des très bonnes places pour les voir de plus près. Et c'était quand même un privilège, on va dire, pour ces années-là. Donc, c'était pas dans les années 80, c'était, oui, 90, 90, 91. Donc, on écoute Chuck Berry cette fois-ci avec fin de concert en 1972. Nous sommes donc à la BBC, donc en Angleterre, avec ce fameux show de la BBC où il est en pleine forme. Il fait tous les concerts dans le monde entier, tout comme Jerry Lee Lewis. Le rock'n'roll est revenu dans le monde entier. Il y a plein de festivals partout et on voit tous ensemble, ces chanteurs de rock'n'roll et aussi de soul music un petit peu plus tard. Donc nous allons écouter Chuck Berry en 1972, Bye Bye Johnny. Et puis après une petite allocution, enfin une petite chanson blues où il chante en français, il parle un petit peu des français, puis après il repart sur Johnny B. Goode, mais je vous laisse écouter tout ça.

Et oui, maintenant, c'était donc Chuck Berry, Bye Bye Love, et puis Johnny B. Goode, 1972. Alors, si on voit la fin, effectivement, de Johnny B. Goode, il est quand même assez impressionnant. C'est un véritable showman, tout comme Ray Charles, comme Elvis ou Carl Perkins. Vous direz, les Louis aussi, ce sont des gens qui ont vécu pour si longtemps, parce que justement, c'était des vrais showmen. Et dans le rock'n'roll, c'est surtout l'énergie qu'il fallait voir, qu'il fallait aussi jouer, mais aussi balancer un maximum. Et ça a duré quand même pas mal de temps. Alors, bien sûr, on peut dire que Chuck Berry, quand il fait donc les derniers passages avec sa guitare, on va dire qu'il a sauté quand même quelques notes, qu'elles sont un peu fausses, et surtout la dernière, où les musiciens le suivent, sauf que lui, il termine un peu plus tôt que le reste. Bon, c'est comme ça fait partie de la mode Chuck Berry, et de toute façon, c'est de l'impro. Ce qui compte, c'est qu'il la pêche. Et bon, on va dire que de toute façon, c'était vraiment très impressionnant de voir Chuck Berry ou même tous ces gens, tous ces artistes qui étaient vraiment dans le show. Et c'était vraiment génial. Alors, nous sommes en 1960. Cette fois-ci, on revient un petit peu, toujours en Angleterre. Nous sommes à la BBC et nous allons écouter donc Gene Vincent, Eddie Cochran, Billy Fury. Alors, Gene Vincent et Eddie Cochran, ce sont des Américains. Ça, vous les connaissez. Mais par contre, Billy Fury, Joe Brown, et Marty Wilde, ce sont des grosses vedettes anglaises qui faisaient pâlir toutes les filles à l'époque. À partir de 1958, c'était le départ du rock and roll avec les Shadows, bien sûr, et tout le reste. Mais là, c'est quand même un document assez exceptionnel. On entend Gene Vincent, Eddie Cochran, Billy Fury. Ils sont quand même vedettes, hein, Billy Fury, John Brown et Marty Wilde, surtout Marty Wilde. Et ils chantent une chanson qui s'appelle My Baby. Là aussi, il y a un peu d'improvisation, mais ça vaut quand même le coup d'écouter ça.

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Et Eddie Cochran, c'est toujours à la BBC, toujours dans le même show, en tout cas de quelques jours, hein, puisque de toute façon, je crois que ça a été enregistré en 3 jours. Et puis malheureusement, comme vous le savez, ceux qui connaissent la route du rock, sachez que Eddie Cochran est décédé en partant justement de la BBC pour aller aux États-Unis pour faire donc ses concerts, mais il a été donc percuté par un taxi et il est mort pratiquement sur le coup. Avec Gene Vincent qui était à côté, mais qui a été blessé aussi. Nous allons écouter donc aussi Gene Vincent. Nous sommes toujours à la même époque, 1960 à la BBC. Il va nous interpréter un morceau, toujours donc à la BBC. Il n'y a pas de public, mais c'est enregistré quand même par la BBC, donc avec tous les musiciens. Et donc il fait une version différente du fameux morceau Summertime, avec cette voix très très très limpide qui va nous offrir d'ici quelques instants, et ensuite nous écouterons Johnny Cash.

C'était Folsom Prison Blues avec Johnny Cash, bien sûr, en 1968 à Saint-Quentin. C'est une prison, la plus grande prison aux États-Unis. Et ça a été vraiment. C'est un album anthologique, on va dire, d'abord parce que aller dans une prison et surtout avec Johnny Cash qui était à perte de vitesse, il fallait qu'il fasse quelque chose de correct parce que bon, pas de vitesse, il fallait faire quelque chose vraiment qui pourrait donner donc Johnny Cash à sa nature au point de vue national, mais surtout international. Donc, dans ce show, ça a été quand même programmé à l'avance, ça a été quand même assez difficile pour mettre un petit peu en place là-dessus, surtout quand il s'agit des prisons. Mais l'idée de Johnny Cash des prisons, c'était surtout pour aller vers le peuple, parce que Johnny Cash et ses paroles correspondent très bien au peuple américain et les touchent énormément, notamment quand il s'agit de Folsom Prison Blues, puisque c'est l'histoire de quelqu'un qui doit aller en prison et qui se rend compte que passer des années, des dizaines d'années en prison, ça va être vraiment presque la mort, et que tout autour de ça, il n'a pas fait exprès, mais il a quand même tué quand même quelqu'un, et il dit, bah, de toute façon, il faut que je paye ma dette avec ce que j'ai fait, même si j'ai pas voulu tuer cette personne. Et tout autour de ça, il y a la société américaine. Et quand on écoute donc cette chanson, surtout en prison à Saint-Quentin, les prisonniers comprennent très très bien ce qui se passe et ça les arrache complètement au fond du cœur. Et c'est pour ça que ce titre, mais aussi surtout cet album, a été vraiment un très très grand concert en peinture de qualité, mais aussi au point de vue médiatique. Ça a quand même relancé encore Johnny Cash. Maintenant, nous allons dans la soul music et nous sommes en 1967. Là aussi, on n'est pas très loin entre 68 et 67, mais la soul music, elle, par contre, elle est à fond puisqu'elle est à la mode. Et nous allons donc écouter Otis Redding avec Booker and the MGM. Ça, c'est le son sax, donc de Stax de Memphis. Et donc, on va écouter Otis Redding et ensuite, ça sera Sam and Dave, mais en 1967, en plein concert. C'est un concert très très très connu à l'époque. Je vous propose donc d'écouter cette chanson qui s'appelle Shake.

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Simon Dave, aussi déchaîné que Otis Redding en 1967. Alors là, c'est toujours des concerts anthologiques, hein, de toute façon. Si j'ai sélectionné les lives, c'est aussi les meilleurs showmen du monde de l'époque. Et on dirait toujours que c'est toujours les meilleurs, puisque de toute façon, c'est vraiment du direct. Et au moins, on ne triche pas. On va terminer avec James Brown. Évidemment, on ne peut pas louper James Brown avec le style soul music, puisqu'il est vraiment dans le truc, lui aussi. Et on va bien sûr écouter encore une fois une chanson. Enfin, je l'ai pas trop fait passer, en tout cas, parce que c'est aussi du Julian Blues, mais please, please, please, c'est aussi anthologique, encore une fois, parce que si vous avez vu des images de James Bond quand il était jeune en 1961, vous remarquerez que quelquefois, il commence à être en transe, et puis après, il y a les trois danseurs et aussi choristes qui viennent le voir pour le taper sur le dos parce qu'il est presque à genoux, et puis il est en transe, il part. Non, ça fait partie du show, ça fait partie de James Brown. Il est aussi acteur avec ça. Sachez que James Brown, quand il était tout mouillé et qu'il était en sueur, pas possible, eh ben, en tout cas, c'est sûr que pour ça, il prenait un demi-litre d'eau, du sel dedans, et après, il était en transe. Et il l'a su, une certaine personne qui a été le voir, c'était donc Elvis Presley, il dit, mais comment tu fais pour être en sueur comme ça? Il dit, ben voilà comment vous faites. Et c'est comme ça que j'appâte aussi les filles, elles sont en transe quand je suis en sueur, et ça marche encore mieux, je dis. Et Elvis a dit, bon, ben moi je ferai pareil. Voilà comment on termine l'émission avec James Brown. Please, please, please, beaucoup de cinéma, beaucoup de show, mais bien sûr,

James Brown fait son show, il est aussi à la fois acteur mais aussi chanteur. Et si vous voulez voir vraiment bon, tout ce qu'on a écouté pour la route du rock, et ben vous pouvez le retrouver de toute façon sur YouTube, puisque moi je me sers sur YouTube. Alors bien sûr, vous avez des images extraordinaires avec Carl Perkins, avec Elvis Presley, Ray Charles, Jerry Lee Lewis, Chuck Berry. Alors Jimmy Vincent, non, ça ne pourrait être Cochrane non plus. Vous aurez l'occasion de voir aussi les sax avec Otis Redding, ça vaut le coup quand même, d'entendre et aussi de voir donc les shows qui sont quand même assez bien faits, et aussi Sam Cooke. Donc j'espère que l'émission vous a plu, c'était un live, c'était pour les showmen, c'était les showmen anthologiques. Et voilà, donc du rock'n'roll dans n'importe quelle génération, puisque on a commencé en 60, 1981, 72, 75. Bref, en tout cas, j'espère que vous avez pris une bonne pêche avec ces concerts de rock'n'roll et de soul music. Et on se retrouve avec une nouvelle émission. Et ça s'appelle toujours La Route du Rock. Et toujours votre serviteur, Arnaud Bouloc. Bye bye.

bien bonjour à tout le monde. Le jazz échappe en permanence aux définitions et voilà pourquoi je vous propose chaque semaine de visiter ces différents courants sans beaucoup de prétention, sans autre prétention que d'essayer de vous faire découvrir des sons qui vous inciteront peut-être à tirer sur le fil de la pelote pour aller voir plus loin encore dans cette musique qu'est le jazz. Bienvenue en direct sur Borderline. Bien, nous commencerons avec celui qu'on appelle le saxophoniste des stars du rap américain. Le saxophoniste des stars du rap américain parce qu'il a joué comme sideman avec Snoop Dogg et d'autres. Il n'en a pas moins à son actif une dizaine de disques en tant que leader. Le titre que nous allons écouter maintenant, il est sorti en 2022. Ça rappelle un peu du free jazz des années 60, teinté de funk et même du rock progressif, je dirais. En tout cas, c'est hyper complet, c'est foisonnant. Ça s'appelle The Garden Pass. Il s'agit de Monsieur Kamasi Washington.

vous êtes toujours sur Borderline, mais nous ne sommes plus ici à la frontière des genres. On va s'enfoncer au cœur du jazz avec Bobby Jaspar, un saxophoniste et flûtiste belge qui fera un détour plusieurs années aux USA où il jouera avec Donald Byrd, avec Kenny Clarke ou même Chet Baker. Puis de retour en France au début des années 60, il collabora avec de nombreux artistes, notamment René Urtreger, comme sur ce disque. Bobby Jaspar, le disque en question se nomme All Stars et le titre que je vous ai choisi se nomme Memory of Dick.

Alors voici deux autres musiciens belges qui se sont rencontrés sur leur terre natale et ont décidé de monter ce duo. Ce sont les pianistes Charles Loos et Eric Lenini. Ils ont enregistré ce disque Growling Faces, sur lequel figure cette piste qu'ils ont intitulée Morceau en forme de Nougaro. C'est un très beau dialogue entre deux pianos, Eric Lenini et Charles Loos.

Alors vous êtes toujours sur Radio Temps Rodez par cette belle et très chaude soirée. Au passage, bravo et merci à mes amis auditeurs de Douai dans le Nord parce qu'il fait chaud là-bas aussi. Et puis ceux qui m'ont appelé m'ont dit qu'ils étaient en train de faire une dalle de ciment. Alors vous voyez, chacun ses petites occupations. Moi, je suis dans un studio, oh, il fait pas si chaud que ça, on va le supporter. En tout cas, c'est moins dur que de faire une dalle. Félicitations à vous. Ben, on va continuer avec Yoon Sun Na, une chanteuse coréenne. Elle aura tout chanté, Yoon Sun Na. On l'écoute maintenant dans un titre minimaliste LCL avec quelques instruments derrière. Elle reprend le Killing Me Softly, une chanson créée dans les années 70 puis repopularisée par les Fugees dans les années 80. Et cette chanson elle aura été interprétée par plus de 50 artistes peut-être depuis sa création. Yoon Sun Na, c'est Killing Me Softly with This Song.

On va continuer avec le saxophoniste Christophe Panzani. Il a sorti cette année un disque nommé Mer, Océan, Mer étant écrit comme maman, M-E-R-E-S. Christophe Panzani ne manque pas d'humour puisque un de ses projets en quintette se nommait Pasta Project. On se souvient aussi de lui dans le super groupe qui s'appelle Electro Deluxe à la fin des années 2000. Alors ça, c'est un son à la limite des genres comme on en passe souvent ici. Christophe Panzani, Mer, Océan.

Bah ça, c'est sorti aussi cette année. Bon, c'est un style extrêmement différent. C'est le nouveau disque de Nils Landgren. Le disque s'appelle Raw et je vous ai sélectionné le titre Funky Fit avec une ligne de synthé basse bien lourde, un peu wawa, comme on les aime dans le funk et le new funk, on pourrait dire. Alors, s'il vous plaît, bougez vos pieds funky. Voici Nils Landgren, Funky Fit.

Et bien, encore un disque sorti cette année pour ce soir sur Borderline, celui du pianiste Baptiste Trottignon. Juste, c'est le nom de l'album et Juste, c'est aussi le titre que je vous ai choisi. Baptiste Trottignon, c'est un musicien borderlinesque puisqu'il a entre autres composé un concerto plutôt classique avant de sortir un disque nommé Brexit Music où il reprend les tubes des stars anglaises comme les Pink Floyd, les Rolling Stones, etc. Baptiste Trottignon.

deux pianistes qui se suivent ce soir, puisque voilà un disque de 2023 enregistré par le franco-serbe Bojan Zulfikarpatsik, dit Bojan Z. Cet album fait suite à son disque en solo nommé Solo Obsession, que nous avons écouté récemment. Le titre là, c'est Mama Loya, et puis il est toujours en solo, Bojan Z.

Eh bien, suivre les Breakers Brothers ici dans leur fameux tube Some Chunk Funk, toujours sur un tempo tellement rapide que bien que ce titre ait été joué en live peut-être des centaines de fois dans tous les coins de la planète par les deux frères Breaker, les improvisations sont toujours un peu différentes. Nous écoutons les Breakers en live donc lors d'une tournée en Europe en 1980, mais ces enregistrements ont été publiés qu'en 2020. Breakers Brothers, Some Chunk Funk, c'est la version longue, ça fait 8 minutes et quelques.

Dave Holland Big Band à suivre. Ce sont quatre saxophonistes, trois trombonistes, trois trompettistes, un vibraphoniste et un batteur. Vous avez bien compté. Et puis une contrebasse, bien sûr, celle du chef d'orchestre, producteur et compositeur de ce titre What Goes Around, le Dave Holland Big Band. Eh ben, 12 excellents musiciens de jazz, quand ils jouent ensemble, ça donne ça.

Ben voilà, cette heure passée en votre compagnie s'achève avec ce big band de précision. Je vous remercie pour votre écoute. Vous étiez peut-être en direct, si nous sommes mercredi, que vous vous laissez porter par le 107 FM de votre autre radio, par exemple, en rediff si nous sommes un autre jour, et peut-être vous nous écoutez sur radiotemps.com, SoundCloud ou autre. En fait, avec Radiotemps, ben, le temps n'existe plus, c'est ce que je suis en train de constater. À toutes et tous, bonne continuation et excellente soirée. Je vous donne rendez-vous ici et bientôt pour un autre Borderline. Bon courage et puis portez-vous bien.

Yes, bienvenue, welcome dans Rhythm Reggae. Ce soir, on ne pleure pas, on célèbre. Je rends hommage à Ras Nati Baby, l'artiste de l'océan Indien.

connu, reconnu, archi connu, Love Respect, Ras Natty Baby pionnier, qui a gravé le Segué dans nos cœurs depuis les années 90 et pour toujours, Sin. Oui, ce soir, c'est le style Segué. On commence tout de suite avec un appel à l'unité pour construire un monde plus juste, Sin. Ras Natty Baby et Natty Rebel, lève et dem pep. Lève-toi mon peuple, long time Mr. Ras Natty.

Joseph Nicolas Emilien, la disparition de Ras Nati Baby qui s'appelait Joseph Nicolas Emilien, yes I, est une figure emblématique du ségué mauricien. Oui, le ségué, c'est quoi? Le ségué, c'est un style musical profondément ancré dans l'histoire et les luttes sociales de l'île Maurice, la Réunion, Rodrigue, Comores et Madagascar. Ras Nati Baby chante la nécessité de se débarrasser des vieux préjugés, de la haine et de l'ignorance. Écoutons tout de suite le morceau qui s'appelle Nouvelle Vision. Dem-tum-tum.

Yes, Rastnati Baby apporte une dimension spirituelle et internationale. Son but, sa mission, fusionner l'âme du Sega, l'âme du Sega avec la force de frappe du reggae style. Yes, I. Le Sega est né au début des années 90. Voici le titre harmonieux, solennel. Les dirigeants, listen the music, listen the message.

Last Natty Baby n'est pas juste un chanteur local, mais c'est un artiste qui a bossé ses arrangements. C'est un bosseur pour que le son soit propre et exportable partout. C'était aussi sa vision du Segué. Pour ce titre spirituel qui s'appelle Repatriation, yes I, c'est un appel à retrouver sa dignité, son identité et ses racines. Yes, roots music style. Yes I, Repatriation.

On continue ce voyage, bien sûr, dans la discographie de l'homme. De l'homme qu'on appelait le roi du Ségué. Yes, I. Là, on touche au sacré, on touche au cœur du peuple. Avec l'eau, la terre. Sur la terre, bien sûr, l'eau, la terre. Sur la terre. Alors, Rasnati nous pose cette question. Qu'est-ce qu'on fait de notre passage ici, ici-bas sur la terre? Qu'est-ce qu'on fait, hein? Conscious Vibes, écoute ce style. Yes, I.

Ah oui, le ségué est une médecine. La musique soigne l'âme. La musique redonne de l'énergie pour avancer. Sin, thérapie musicale, bien sûr. Positive message, Rasta Nati, baby, yes.

Mais oui, pour comprendre l'homme, yes, il faut comprendre sa foi. Mystique, Rastafari. Rast Natty Baby a souvent été critiqué ou mal compris à cause de ses convictions sin. Ce titre est sa réponse. Une musique pure, droite et sans concession sin. Philosophie Rastafari, art de vivre Rastafari. C'est l'essence même de son combat. Rastafari, le morceau s'appelle. Yes, I Radical Reggae Music Style.

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Et ce soir, Radio Temps Rodez, Rhythm Reggae. Rhythm Reggae est dans l'océan Indien avec Ras Nati. Ras Nati Baby, yes I. C'est le Sege Time ce soir, yes I. Allez, écoute, en écoutant un titre là qui s'appelle We Are One, Shay, yes. Il dépasse les frontières de l'océan Indien, celui-ci, yes I. Pour s'adresser à l'humanité, l'humanité entière, yes. Message d'unité, message de paix, message de love, yes. I and I. We are one. Yes, écoute ça, man.

Et oui, c'est bien l'âme de l'océan qu'on écoute ce soir. Yes, I say good time. Bien sûr, le morceau qui vient, bien sûr, s'appelle Say Good Time. Yes, I Ras Natty Baby est parti, mais l'énergie du concert continue. Yes, I écoute ce live. Yes, Rhythm for Culture. Yes, I.

0: Nicolas Natty Baby.
1: Merci.
0: Yes. Yes, yes. Rasnati nous parle de respect, nous parle de dignité. Le lion, Rasnati Baby nous livre ici son chef-d'œuvre, Zom, l'homme, Spiritual Revolution.

Yes, Rastati. Rastati nous parle de respect, bien sûr, mais il nous parle aussi. Il nous donne un cri pour ne pas perdre notre âme dans les machines, dans le matériel. Rastati Baby, philosophe moderne, bien sûr. Yes. Écoute ce message, le respect de l'humanité. Monde virtuel. Freedom, reggae. Freedom, segue. Freedom, music style. Yes, I.

Le général du Ségué nous livre ici militant, bien sûr, un morceau phare de Ras Nati Baby. Ras Nati Baby est accompagné par le band Natty Rebel, avec Jean-François Résidu à la basse, considéré comme l'un des piliers du groupe Yesai. Gérard Alcindor, Yesai à la batterie, le maître du tempo Yesai, capable de tenir ce rythme syncopé. Yes, I, si particulier, vous avez bien compris que le Sega, le reggae, ces mélanges. Yes, I. Patrick Desvaux, guitare. Yes, I, guitariste d'une grande finesse qui savait apporter ses cocottes typiques et ses envolées mélodiques qui donnaient de l'air au morceau, bien sûr. Tous ces musiciens étaient issus du quartier populaire de l'île de Maurice, bien sûr. Tem tum tem. Yes, I, militant style. Yes, I.

Yes I, big up à Don Alfred Sound System. 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Oh, big thanks. Yes I, merci, merci beaucoup. 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Efforçons-nous d'être simples, de devenir utiles et de rester libres, Sine.

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